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1: Bonjour, 49 départements en vigilance rouge et cela pourrait empirer alors que Météo France prévoit une extension de cette alerte maximale qui concerne déjà près de la moitié de la population française pour les jours suivants. Mathieu Lefèvre, ministre de la Transition écologique, a parlé d'un épisode profondément précoce et intense. La barre des 42 degrés a été franchie hier dans les Landes. Et puis dans ces conditions, 845 écoles et collèges sont fermés en France ce lundi selon le ministre de l'Éducation nationale, Édouard Geffrem. Quelques 1800 autres établissements vont aménager leurs horaires en libérant les élèves en début d'après-midi. Midi annonce aussi le ministre. Face à cette canicule d'une rare intensité, les écologistes proposent l'instauration d'un congé climatique. Marine Tondelier, secrétaire nationale du parti, demande la création de 5 jours de congé annuel payé par l'État. Une mesure qui viserait les salariés les plus exposés aux fortes chaleurs ou touchés par des inondations et des fermetures d'écoles. Une pétition a été lancée pour soutenir ce projet inspiré du modèle espagnol. La SNCF aussi à chaud. Panne d'aiguillage, évacuation de la gare Montparnasse à Paris ont transformé le voyage des passagers du TGV Paris-Nantes en enfer ce dimanche. Face à ces incidents en cascade, le PDG de la SNCF, Jean Castex, appelle les personnes vulnérables à éviter de prendre le train dans les prochains jours. Les autorités appellent de nouveau à la prudence également, alors que 4 adolescents sont morts noyés ce week-end lors de baignades. À Besançon, 2 jeunes de 15 ans ont péri dans le Doubs. À Dunkerque, un mineur de 16 ans a perdu la vie à Malo-les-Bains. Enfin, un jeune de 17 ans a été emporté en Dordogne. L'an dernier, les noyades estivales ont fait plus de 400 morts en France. Au Moyen-Orient, rien n'est jouer. Les discussions entre les États-Unis et l'Iran pour trouver une paix durable ont débuté en Suisse, mais la délégation iranienne a quitté les lieux où se tiennent les pourparlers. Après un message jugé insultant de Donald Trump, le président américain a déclaré « En cas de problème, nous frapperons l'Iran très fort à nouveau, comme nous l'avons fait la semaine dernière, si ce n'est encore plus fort ». Enfin, il y avait du football hier avec l'Espagne qui a écrasé l'Arabie Saoudite 4-0. La Belgique, elle, a concédé un deuxième match nul d'affilée, 0 partout face à l'Iran. Les deux équipes peuvent encore prétendre se qualifier pour le prochain tour.

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0: encore malade sur Demoiselle avec Louane à l'instant sur la radio d'ici. Merci de votre fidélité, merci de nous avoir rejoints sur Demoiselle. Il est tout juste 7h, excellent réveil.
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2: Bonjour Météo France annonce pour aujourd'hui une des journées les plus chaudes jamais enregistrées. 49 départements, vigilance rouge. Mathieu Lefèvre, ministre de la Transition écologique, parle d'un épisode profondément précoce et intense. La barre des 42 degrés a été franchie hier dans les Landes et 17 départements sont aussi en vigilance orange pour les départs de feu. Dans ces conditions, 845 écoles et collèges sont fermés en France ce lundi selon le ministre de l'Éducation nationale, Édouard Geffrem. Quelques 1800 autres établissements vont aménager leurs horaires en libérant les élèves en début d'après-midi, annonce aussi le ministre. En parallèle, les reports des épreuves orales du bac ont été décrétés dans 5 académies. Les autorités qui appellent de nouveau à la prudence alors que plusieurs adolescents sont morts noyés ce week-end lors de baignades. À Besançon, deux jeunes de 15 ans ont péri dans le Doubs. À Dunkerque, un mineur de 16 ans s'est noyé samedi. Un jeune de 17 ans a été emporté en Dordogne et un autre s'est noyé hier dans le Crin, près de Poitiers. L'an dernier, les noyades estivales ont fait plus de 400 morts en France. Lors des conclusions dans l'affaire Liana, les rapports sur les défaillances de l'enquête doivent être remis ce lundi au gouvernement. Selon les premiers éléments, la piste d'erreur individuelle se précise. Des lenteurs administratives ont lourdement retardé le traitement des plaintes pour viol. Le garde des Sceaux, Gérald Darmanin, promet des sanctions fermes. La fin de vie, de nouveau sur la table des députés qui vont examiner pour la troisième fois cette proposition de loi créant un droit à l'aide à mourir. Le gouvernement a annoncé qu'il donnerait le dernier mot à l'Assemblée nationale le 15 juillet prochain à l'issue de la nouvelle lecture dans les deux chambres. En Suisse, coup de théâtre diplomatique, la délégation iranienne a brutalement quitté la table des négociations avec les États-Unis en cause d'un message sur les réseaux sociaux de Donald Trump jugé insultant par Téhéran. Le président américain menaçait de frapper durement l'Iran si le Hezbollah poursuivait ses attaques au Liban. Malgré ce blocage, les médiateurs font état d'avancées sur la sécurité du détroit d'Hormuz. Enfin du football avec l'Espagne qui a écrasé l'Arabie Saoudite 4-0. La Belgique, elle, a concédé un deuxième match nul d'affilée face à l'Iran, 0 partout. Les deux équipes peuvent encore prétendre tout de même se qualifier pour le prochain tour. Et puis ce soir, c'est au tour des Bleus de jouer face à l'Irak. Un coup d'envoi du match qui sera donné assez tardivement à 23h.
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0: C'est la Saint-Alban, bienvenue, merci de nous avoir rejoints sur Demoiselle et dans votre émission. On aurait dû se coucher plus tôt, ou on aurait dû dormir tout simplement, parce que peut-être que vous avez subi les méfaits de la chaleur, mais aussi de la fête de la musique. Cette nuit a dû être très très dure. Un lundi donc encore plus dur. Bon courage à vous, hein, si vous bossez en extérieur, espérons que vos horaires soient décalés. Je vous rappelle, nous sommes en vigilance rouge, canicule sur l'ensemble de notre département, comme plus d'une quarantaine de départements dans l'Hexagone. Bon courage et bon réveil. Bruno Mars sur Demoiselle, I Just Mind, pour vous accompagner sur la radio d'ici vous réveiller. L'éphéméride de ce 22 juin, ce sera aux côtés de Romain Santier dans quelques instants.

0: Bruno Mars à l'instant sur Mademoiselle I Just Mind. Il est temps pour vous à 7h passées de 8 minutes de retrouver votre éphéméride.
1: 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Nous sommes le lundi 22 juin, le 173e jour de l'année. Nous fêtons les Albans, Alban et Thomas. Alban est une personne sensible qui prend au sérieux tout ce qu'on lui dit. Il ne supporte pas que ses proches complotent contre lui. Journée nationale de réflexion sur le don d'organes et la greffe. L'animatrice et journaliste Wendy Bouchard a 46 ans. Véronica Loubrie, 58 ans. Souvenez-vous des Bronze Kibits, son chanteur Jimmy Somerville à 65 ans. Les 77 ans de Meryl Streep. Nicolas Sirkis du groupe Indochine à 67 ans. Il fait de superbes romans. C'est lui qui a écrit Da Vinci Code en 2003. Dan Brown, 62 ans. Emmanuel Seigné, 60 ans. 77 ans de La Roche-Valmont. Et puis les 96 ans de Gilles Jacob. Bon anniversaire à vous aussi, peut-être né un 22 juin.
0: L'éphéméride. Dans quelques instants, on retrouve Jean-Louis Aubert et puis l'information locale et départementale avec Emmanuel Bidot sur Demoiselle.
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0: Sorti en 1993 et extrait de l'album H, paru en 1992, Entends-moi est l'un des titres les plus intenses de Jean-Louis Aubert. Le morceau bénéficie de la participation du guitariste Paul Persson, dont le jeu apporte une couleur plus blues-rock particulièrement marquante. Plus de 30 ans après sa sortie, Entends-moi est l'un des titres les plus appréciés du répertoire de Jean-Louis Aubert, souvent d'ailleurs repris en concert pour son émotion et son message universel. Entends-moi, Jean-Louis Aubert sur Demoiselle. Avant de retrouver l'information locale et départementale aux côtés d'Emmanuel Bidot, rendez-vous allez dans 3 minutes sur l'antenne de la radio d'ici.

0: Jean-Louis Aubert sur Demoiselle avec le titre Entends-moi à l'instant hein, sur la radio d'ici 7h passée de 17 minutes.
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0: Et notre mention sur Demoiselle, les titres de l'info d'ici.
4: Alerte rouge canicule en Charente-Maritime, soyez particulièrement prudents. À Rochefort, une pétition pour demander à la ville des mesures pour protéger les élèves face aux fortes chaleurs. L'adjointe au maire chargée des affaires scolaires répond. La région souligne l'efficacité des AFEST, actions de formation en situation de travail. Le taux de retour à l'emploi est très élevé. Et puis sport, le triathlon de la Palmyre annulé hier justement à cause des fortes chaleurs. La météo, alerte rouge canicule donc toujours en cours. Il va faire très très chaud aujourd'hui, jusqu'à 42 degrés dans les terres.
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0: Bonjour Emmanuel.
4: Bonjour Mickaël, bonjour à tous. La Charente-Maritime donc toujours en alerte rouge canicule. On attend encore des pointes de température aujourd'hui jusqu'à 40-42 degrés dans les terres. Un mercure qui va continuer de s'affoler ces prochains jours. Un épisode caniculaire exceptionnel d'un niveau de sévérité pouvant se rapprocher de celui d'août 2003, indique Météo France. La vigilance sanitaire est donc renforcée. Les centres hospitaliers de La Rochelle, Rochefort, Marennes-Oléron et de Sainte-Saint-Jean-d'Angély ont activé leur plan blanc. 600 sapeurs-pompiers sont engagés et mobilisés face à cette situation. Quelques départs de feu ont été signalés hier au cours de la journée. Ils ont été rapidement maîtrisés. Ils ne présentent aucun risque de propagation, indiquent les services de l'État. Le préfet a rappelé hier aussi l'importance d'une vigilance absolue lors des baignades, en particulier dans les piscines privées où les risques de noyade augmentent avec les fortes chaleurs. D'ailleurs, vendredi soir, un homme de 74 ans s'est noyé sur l'île de Ré, à la plage de Trousse-Chemise au Port-en-Ré. Concernant les écoles, la coordination engagée entre les maires, les chefs d'établissement et les services de l'éducation nationale a permis d'adapter l'accueil des élèves aux conditions météo. 155 établissements scolaires, écoles, collèges et lycées ont mis en œuvre des aménagements pour permettre d'assurer l'accueil des élèves dans les meilleures conditions possibles. Et puis la CARA modifie les horaires de ses déchetteries. Elles sont ouvertes de 7h à 14h pendant cet épisode de forte chaleur. Soyez donc particulièrement prudents, protégez-vous et protégez vos proches. Et enfin, hydratez-vous. À Rochefort, la canicule inquiète les parents d'élèves. Un collectif a lancé une pétition sur change.org pour demander à la ville des actes pour protéger les élèves face aux fortes chaleurs. Il demande des mesures sur le court terme, comme la pose de stores et de ventilateurs dans les salles de classe, et à plus long terme, un plan clair pour la rénovation énergétique des bâtiments scolaires et une végétalisation accélérée des cours d'école. Maria Giraudon, l'une des membres du collectif.
6: Cette pétition est née vraiment d'un constat simple, que nos enfants en fait, ils apprennent dans des classes qui dépassent parfois les 30 degrés, avec des cours de récréation qui sont parfois inutilisables l'après-midi à cause de la chaleur. Et ces épisodes de forte chaleur, ils ne sont plus exceptionnels, on le sait, ils vont vraiment se répéter pendant les périodes scolaires et nos écoles doivent s'adapter. Sur court terme, nous, on demande l'installation de brasseurs d'air dans les classes, de protection solaire extérieure, comme des Starman par exemple, des zones d'ombre dans les cours, et puis, voilà, à court terme, ça serait ça exactement. Par exemple, dans la classe de mon enfant, il n'y a pas de tréau et il n'y a pas de store extérieur. Et nous, notre idée, c'est de protéger nos enfants et puis d'être en co-construction aussi à terme avec la mairie pour la mise en œuvre de toutes ces demandes. Sur long terme, il y a des nouvelles, en fait, demandes de l'éducation nationale qui viennent d'être publiées pour travailler, en fait, sur des audits des écoles. Donc, nous, on voudrait la présentation d'un calendrier précis et public de rénovation énergétique des bâtiments scolaires et l'accélération de la végétalisation des cours d'école pour avoir des îlots de fraîcheur. Souvent, c'est des bâtiments un peu vieillissants, donc c'est faire un audit qui est prévu, thermique, faire des relevés de température dans les classes, et puis revoir la gestion donc, de ces bâtiments-là au mieux pour la chaleur. Et puis aussi, je sais qu'il y a certaines écoles où il fait aussi très froid l'hiver, donc en fait, il sera utile dans les deux cas, pour toutes les saisons.
4: Sophie Cousty, adjointe au maire chargée des affaires scolaires, indique que la ville travaille justement de manière conjointe avec l'éducation nationale pour s'occuper de ces problèmes de chaleur dans les différentes écoles de la ville.
7: Nous avons rendez-vous au mois de juin avec un référent d'éducation nationale et la réponse qu'on avait déjà faite aux parents, suite à ça, nous allons faire un audit dans chaque école parce que nous sommes amenés d'avoir des températures, des relevés de température dans chaque classe de Rochefort. Et suite à ça, nous allons apporter des modifications parce que les contraintes et les chaleurs ressenties dans les établissements varient d'un établissement à l'autre. Donc, dans un premier temps, ce que nous avons apporté comme solution, ce sont des ventilateurs dans chaque classe, que ce soit maternelle ou élémentaire. Nous avons aménagé les cours d'école de manière à qu'il y ait des points de rafraîchissement type brumisateur dans toute l'école, dans toutes les cours d'école pour que les élèves puissent venir se rafraîchir et puis surtout avoir cette sensation d'être mouillé pour moins ressentir la chaleur. On a déjà des écoles qui bénéficient d'arbres naturellement dans les cours. Donc, il appartient évidemment à chacun de se saisir de ces espaces pour pouvoir effectivement vivre au mieux ces températures qui, malheureusement, je le pense, seront de moins en moins exceptionnelles.
4: Et Sophie Cousty d'ajouter que le maire de Rochefort a fait passer le message que les parents peuvent récupérer leurs enfants les après-midi aux heures les plus chaudes. Tout ce travail, il est déjà mené bien avant la pétition. On n'attend pas que les parents réagissent, ils sont dans l'action-réaction. Nous, on est dans l'anticipation, ajoute-t-elle. La pétition des parents d'élèves de Rochefort est sur change.org. Affaire Liana, comme un peu partout en France, un nouveau rassemblement se déroule ce soir à Rochefort. L'association Move Enfants appelle à cette action citoyenne à partir de 19h devant le tribunal de Rochefort pour réclamer des mesures significatives contre les violences faites aux enfants. Des perturbations et des ralentissements à partir d'aujourd'hui sur le viaduc de l'île d'Oléron, et ceci pendant 15 jours jusqu'au 3 juillet. Dans le cadre de la surveillance régulière de l'ouvrage, le département mène une campagne d'inspection et de relevé. Elle est effectuée sous alternat de circulation le matin du lundi au vendredi de 6h à 14h. Le département ajoute que cette expertise constitue une étape indispensable pour finaliser le cahier des charges des futurs travaux de réparation des piles de l'ouvrage. Soyez prudents, levez le pied. Connaissez-vous l'AFEST, AFEST pour action de formation en situation de travail? Il s'agit d'un dispositif créé par la région Nouvelle-Aquitaine. La vice-présidente chargée de la formation et de l'apprentissage, Karine Desroses, est venue en faire la promotion au cours d'une visite de terrain organisée à La Rochelle. Elle s'est rendue chez Sélénium Médical où 5 emplois ont été créés grâce aux AFEST, puis au restaurant coopératif RestoCop qui a créé également 5 emplois. Des employés qui ont appris leur métier au sein de leur nouvelle entreprise, Karine Desroses.
8: En fait, l'objectif de la FEST, c'est les entreprises ont des besoins de recrutement, mais ils ont besoin aussi de former la plupart du temps. Ce dispositif d'AFEST, c'est former assez rapidement, en 6-7 mois, mais vraiment à la main de l'entreprise, parce que l'objectif de la FEST, c'est justement que cette personne qui a fait la FEST soit recrutée. Et c'est le cas là pour Sélénium, là à La Rochelle, où on a vu entre autres deux stagiaires qui ont fait la FEST et qui ont été après embauchés en CDI. C'est vraiment un dispositif rapide pour les entreprises. Alors il faut aussi un organisme de formation, et là c'était en relation avec CIPECMA qui gère tout le côté administratif. Et c'est un dispositif, en tout cas nous au niveau de la région, qu'on soutient vraiment de plus en plus parce que ça répond vraiment aux besoins immédiats des entreprises, à savoir des besoins de recrutement. On s'aperçoit que finalement ce trinôme fonctionne très bien et on a de très très bons résultats parce que je vous dis, elle est à 90%, ça se concrétise par un CDI.
4: La région Nouvelle-Aquitaine lance en moyenne 25 AFEST par an avec des dizaines de personnes qui retrouvent un emploi à terme.
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4: Et la première édition du Palmyre Triathlon format M et L annulée à cause de la canicule. Elle devait se dérouler hier matin avec un départ à 7h. Il s'agissait de la dernière journée d'un long week-end de sport entamé vendredi soir avec le Palmyre Run, deux courses à pied de 5 et 10 km, puis deux triathlons courtes distances le samedi avec les formats Kid et XS. Si ces épreuves se sont déroulées normalement, la préfecture de Charente-Maritime a fait annuler les deux courses du dimanche par un mail envoyé samedi soir à 23h. Même s'ils respectent cette décision, les organisateurs ont eu du mal à avaler la pilule, d'autant qu'ils avaient proposé de nombreuses adaptations afin d'assurer la santé des concurrents. Patrick Underwood, l'un des organisateurs, avait du mal à contenir son émotion.
9: Effectivement, énorme déception, surtout pour les 800 et quelques participants qui devaient prendre la ligne de départ aujourd'hui. Une décision qu'on respecte, bien évidemment, et on espère revenir plus fort l'année prochaine.
10: Et pourtant, il y a eu, comme on dit, pas mal de négociations. Vous aviez tout mis en place pour que vraiment, au niveau sécurité, l'ensemble des concurrents soient protégés.
9: On a mis énormément de dispositifs en place. On avait trouvé plusieurs compromis dans un premier temps. Et puis, effectivement, plusieurs négociations ont pris place. Mais malheureusement, cette fois-ci, sans avoir trouvé un compromis. De notre côté, on a fait tout ce qu'on pouvait. Ça, il faut le savoir. Et on est énormément déçus et je suis très très ému au moment de vous parler.
10: Quand vous avez annoncé ça aux concurrents, quelles ont été les réactions ?
9: Réactions très positives et on est très touchés d'ailleurs. C'est pas de notre choix. C'est une décision qui nous appartient pas. On était très très touchés. Par la réception des participants qui devaient prendre la ligne de départ aujourd'hui. Donc pour ça, on les remercie pour leur engagement, leur confiance et on espère les retrouver l'année prochaine.
4: Patrick Underwood au micro, demoiselle de Patrick Adrienne Sens. A noter que dans le même temps, la demi-finale du championnat de France de rugby de Fédéral 2 opposant le PUC à l'AS Ponlon s'est disputée au stade Henri Robin sans aucun problème. On passe aux nouvelles du ciel.
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4: Et on le répète inlassablement, c'est rouge.
0: Oui,
4: c'est rouge, ça fait peur.
0: C'est rouge. Mais
4: c'est
0: oui,
4: chaud.
0: Mais oui, nous sommes en vigilance canicule rouge, malheureusement. Ce matin, le soleil reste avec nous. Les températures sont déjà très chaudes au lever du jour. 26 degrés à Royan et sur les îles. 27 degrés à Rochefort-Saint-Jean-d'Angély. 28 à Jonzac-Sainte-et-La Rochelle. Cet après-midi, on aura quelques petits passages nuageux qui seront présents dans le ciel de notre département. Les températures, pour les températures sous abri cet après-midi sur l'île d'Oléron, 34 degrés, 37 degrés. Sur le Pays Royer, 39 degrés. Sur l'île de Ré, 40. À La Rochelle, 41 attendu à Sainte. Et Rochefort, 42 à Saint-Jean-d'Angély. 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
0: Merci Emmanuel, on vous retrouve tout à l'heure.
4: Merci.
0: Rendez-vous pour un prochain point info local et départemental pour l'Expresso. De l'info sur Demoiselle Amir dans quelques instants avec l'imparfaite. Pour l'instant, c'est les sports.
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16: Bonjour à toutes et à tous, on débute avec la surprise de la nuit en football à la Coupe du Monde. Le Cap-Vert est en bonne voie pour se qualifier pour les 16e de finale de la Coupe du Monde. Et les Cap-Verdiens ont décroché le match nul de partout face à l'Uruguay cette nuit à Miami. Ce sont même eux qui avaient ouvert la marque dès la 21e minute de jeu. Avec ce nouveau nul, les joueurs de Pedro Brito sont 3e de leur groupe et peuvent légitimement espérer la 2e place, voire celle de meilleur 3e en supposant qu'ils battent l'Arabie Saoudite lors du dernier match de poule. Car les joueurs de la péninsule arabique ont été étriés par l'Espagne hier après-midi, victoire 4-0 grâce à Lamine Yamal, un doublé en 3 minutes d'Oyarzabal et un but contre son camp d'Altan Bakhti. Au retour des vestiaires, les Espagnols sont premiers de leur groupe en attendant la confrontation face à l'Uruguay dans la nuit de vendredi à samedi. Et puis il y avait aussi les deux matchs du groupe G avec la contre-performance de la Belgique tenue en échec 0-0 par l'Iran. Ce sont les Iraniens qui se sont montrés les plus dangereux en ayant ouvert la marque en début de rencontre, mais le but a été annulé pour hors-jeu. Les Belges, eux, se retrouvent arrive troisième à égalité de points avec l'Iran après ses deux matchs nuls depuis le début de la compétition. Les Diables Rouges affronteront la Nouvelle-Zélande lors du dernier match des Néo-Zélandais qui ont subi la foudre de l'Égypte cette nuit. Score final 3-1 pour les Pharaons et qui avaient pourtant concédé l'ouverture du score. Zico, Salah et Trezeguet sont les buteurs égyptiens. Et ce lundi, quatre matchs sont au programme, dont celui des Bleus face à l'Irak à 23h à Philadelphie. Aurélien Tchouaméni ne devrait pas jouer. La Norvège affrontera le Sénégal à 2h du matin. Et puis il y aura aussi Argentine-Autriche à 19h et Jordanie-Algérie à 5h du matin la nuit prochaine. En rugby, on connaît l'affiche de la finale du top 14 qui se déroulera ce week-end au Stade de France. Toulouse sera opposée à Montpellier. Les Héraultais, champions de France en 2022, ont battu le Stade français en demi 25-15 samedi soir. Et puis en tennis, Serena Williams va retrouver les cours en simple. L'américaine, qui a déjà disputé des matchs en double, a reçu une wild card pour Wimbledon. Très belle journée de sport.

0: L'imparfaite à l'instant sur Demoiselle, c'était bien sûr Amir. Il est temps pour vous de retrouver Tom Kazak et les pronostics, 7h35.
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2: Bonjour, bonjour à tous. C'est le prix de la Fédération des courses du Centre-Est qui sera le théâtre du Quintet Plus de ce lundi 22 juin 2026. Disputé dans la discipline du galop à l'hippodrome de Lyon-Paris-Lille, seront 14 compétiteurs sur la distance de 2000 mètres. Départ prévu 18h30. En tête de notre sélection, le 6, Marc Vert, en forme sur sa distance et idéalement placé sur l'échelle des valeurs, tous les feux sont au vert. Suivi du 8, mais le feu qui peut surmonter sa récente pénalisation est de nouveau illustré. Le 5 Cléodore a repris de la fraîcheur en vue de cette épreuve. L'As Ancio sur la montante actuellement. Et enfin le 7 Human Evolution a déjà bien fait sur le parcours qui nous intéresse. Il complétera notre sélection. Une sélection que vous pouvez retrouver sur ma chaîne YouTube Tom Kazak, les pronostics hippiques avec mes dernières minutes. Donc notre choix aujourd'hui. Premier le 6, Marc Verst. Second le 8, mais le feu. Troisième le 5, Cléodore. Quatrième l'As Ancio. Cinquième le 7, Human Evolution. Le second choix le 9, le 3 et le 11. Et à vous la fortune!
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0: Bon réveil, merci de nous avoir choisi sur Demoiselle. On aurait dû se coucher plus tôt avec Charlie et Eddie. C'était Would I Lie to You dans quelques instants. L'horoscope de Caroline Cameray sur Demoiselle. Et puis, on vous prépare l'ex.
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4: Et voici l'horoscope du jour avec Caroline Kémeret. Bonjour Caroline.
5: Bonjour à tous, bienvenue pour votre horoscope de ce lundi 22 juin où nous avons une lune en balance.
6: Bélier, le premier décan va devoir discuter sérieusement de changements importants à opérer dans leur vie. Les autres avancent à grande vitesse et sont heureux dans leur vie personnelle, deuxième décan. Pour les taureaux, le premier décan est sûr de lui et de ses projets. Le deuxième décan va bien et avance tranquillement. Le troisième, par contre, doit faire attention à des conflits ou de la fatigue. Les Gémeaux, le premier décan peut se sentir seul et incompris. Faites des efforts au lieu de vous mettre en colère ou de vous victimiser. Les autres sont heureux en amour et très créatifs dans leurs projets. Les Cancers, le premier décan peut être un peu agacé avec cette lune, mais ça ne l'empêchera pas d'avancer dans ses projets. Les autres ne reçoivent pas d'aspect notoire. Pour les Lions, c'est une belle journée où vous faites des rencontres agréables, où vous êtes plein d'idées novatrices et créatrices et où vous savez convaincre votre entourage de votre bon vouloir. Pour les Vierges, le premier décan se sent un peu seul au monde. Les autres sont plus alertes et assurent leurs projets de la journée. Essayez de vous entourer mieux et d'éviter les conflits. Pour les Balances, belle journée dont vous devez profiter pour communiquer et faire des démarches, des déplacements importants. Vous avez de la chance dans vos rencontres. Les Scorpions, cette lune vous rend plus cool et plus doux dans vos relations, même si les soucis sont encore là pour le troisième décan. Les deux premiers décans sont plus calmes. Les Sagittaires, bonne lune qui vous permet de dépasser l'opposition d'Uranus qui vous pousse au repli, premier décan. Les autres sont enjoués et créatifs dans leurs activités. Faites des efforts de communication. Pour les Capricornes, la famille peut vous causer un souci ou vous demander d'être plus présent et ça vous perturbe. À part cela, vous arrivez à clôturer votre journée avec succès. Les Verseaux, cette lune vous assagit et vous permet de nourrir des relations plus sereines et agréables. Reste le dernier décan qui peut avoir des soucis affectifs ou financiers. Les Poissons, le premier décan doit profiter des bons aspects de Jupiter-Mars pour mettre en place des projets sur du long terme. Les autres prennent leur temps pour faire les choses. Je vous souhaite une excellente journée sur Demoiselle. À demain.
4: Merci Caroline. À demain, prochain horoscope, bien sûr également dans une heure sur Demoiselle.
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4: Et nous retrouvons sur Demoiselle l'Expresso de l'Info.
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10: Bonjour à tous, la Charente-Maritime toujours en alerte rouge canicule. On attend encore des pointes de température aujourd'hui jusqu'à 40-42 degrés dans les terres. Un mercure qui va continuer de s'affoler ces prochains jours. L'épisode caniculaire exceptionnel d'un niveau de sévérité pouvant se rapprocher de celui d'août 2003, indique Météo France. La vigilance sanitaire est renforcée. Les centres hospitaliers de La Rochelle, Rochefort, Marennes-Oléron

0: et Sainte-Saint-Jean-l'Angély ont activé leur plan blanc. 600 sapeurs-pompiers sont engagés face à cette situation. Quelques départs de feu ont été signalés hier au cours de la journée. Ils ont été rapidement maîtrisés. Le préfet appelle chacun à adopter un comportement responsable en limitant les efforts physiques et les activités sportives durant les heures les plus chaudes de cette journée. Il a rappelé également hier l'importance d'une vigilance absolue lors des baignades, en particulier dans les piscines privées où les risques de noyade augmentent avec les fortes chaleurs. D'ailleurs, vendredi soir, un homme de 74 ans s'est noyé sur l'île de Ré à la plage de Trousse-Chemiseau, Port-en-Ré. Concernant les écoles, les coordinations engagées entre les maires, les chefs d'établissement et les services de l'éducation nationale ont permis d'adapter l'accueil des élèves aux conditions météo. 155 établissements scolaires, écoles, collèges et lycées ont mis en œuvre des aménagements pour permettre d'assurer l'accueil des élèves dans les meilleures conditions possibles. Et puis la CARAM modifie les horaires de ses déchetteries en Pays Royanais. Elles sont ouvertes de 7h à 14h pendant cet épisode de forte chaleur. Soyez donc particulièrement prudents, protégez-vous et protégez vos proches, hydratez-vous. À Rochefort, la canicule inquiète les parents d'élèves. Un collectif a lancé une pétition sur change.org pour demander à la ville des actes pour protéger les élèves face aux fortes chaleurs. Ils demandent des mesures sur le court terme, comme la pose de stores et de ventilateurs dans les salles de classe, et à plus long terme, un plan clair pour la rénovation énergétique des bâtiments scolaires et une végétalisation accélérée des cours d'école. La météo, donc, alerte rouge, canicule toujours en cours. Il va faire très très chaud encore cet après-midi.
1: 7h passées de 51 minutes sur Demoiselle, on s'intéresse à la météo marine.
0: Il n'y a pas de bulletin météo spécial, nous avons un anticyclone 1026 hectopascal sur l'Irlande. Les prévisions pour aujourd'hui vont de secteur sud-est, 2 à 4 beaufort, une mer belle, une houle non significative, un ciel ensoleillé avec une bonne visibilité. Pour la nuit prochaine, vent variable 2 à 4 beaufort, une mer belle à peu agitée, une houle non significative, un ciel clair avec une bonne visibilité. À Royan, aujourd'hui, la mer haute à midi pile sera basse à 17h38, coefficient de marée 55.
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1: Allez, l'info d'ici revient dans quelques instants sur Demoiselle. Vous avez rendez-vous à 8h15, bien sûr. Superstation, voici tout simplement Stevie Wonder.

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1: Le petit pêcheur sur Demoiselle, c'était bien sûr le titre de Manon Lisa. Excellent réveil, belle et chaude journée, hein. La Charente-Maritime est en vigilance canicule rouge. Soyez prudents aujourd'hui, hydratez-vous. Il est déjà 8h.
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1: À l'essentiel de l'actualité nationale et internationale sur Demoiselle avec Frédéric Fouquier, bonjour.
3: Bonjour, déjà plus de 30 degrés relevés ce matin dans plusieurs villes en France. C'est le thermomètre qui pourrait monter jusqu'à 43 degrés, notamment dans l'ouest de la France. Météo France qui annonce pour aujourd'hui une des journées les plus chaudes jamais enregistrées. 49 départements sont placés en vigilance rouge. Mathieu Lefèvre, ministre de la Transition écologique, parle d'un épisode précoce et très intense. La barre des 42 degrés a déjà été franchie hier dans les Landes. 17 départements sont par ailleurs placés en vigilance orange pour les départs de feu. Dans ces conditions, pas question d'aller à l'école pour 845 écoles et collèges qui seront fermés en France aujourd'hui. Selon le ministre de l'Éducation nationale, Édouard Geffray, quelques 1800 autres établissements aménagent leurs horaires en libérant les élèves beaucoup plus tôt en début d'après-midi. En parallèle, les reports des épreuves orales du bac ont été décrétés dans 5 académies. Et puis les autorités appellent de nouveau à la prudence lors des rafraîchissements dans les fleuves, dans les lacs. 4 adolescents sont morts noyés ce week-end lors de baignades. À Besançon, deux jeunes de 15 ans périt dans le Doubs. À Dunkerque, un mineur de 16 ans est mort. Un jeune de 17 ans a été emporté en Dordogne et un autre noyé dans le Clain hier près de Poitiers. L'an dernier, les noyades estivales ont fait plus de 400 morts en France. Lors des conclusions aujourd'hui dans l'affaire Layana, les rapports sur les défaillances de l'enquête doivent être remis dès ce lundi au gouvernement et selon les premiers éléments, la piste d'erreur individuelle se précise. Des lenteurs administratives sont pointées du doigt. Le garde des Sceaux Gérald Darmanin promet des sanctions très fermes. Et puis la fin de vie de nouveau sur la table des députés aujourd'hui. Ils examinent pour la 3e fois cette proposition de loi pour créer un droit à l'aide à mourir. Le gouvernement a annoncé qu'il donnerait le dernier mot à l'Assemblée nationale le 15 juillet prochain à l'issue de la nouvelle lecture dans les deux chambres. En Suisse, ce n'est pas gagné. Côté diplomatie, la délégation iranienne a brutalement quitté la table des négociations avec les États-Unis en cause d'un message sur les réseaux sociaux de Donald Trump jugé insultant par Téhéran alors que le président appelait à frapper durement l'Iran si le Hezbollah poursuivait ses attaques. Malgré ce blocage, les médiateurs assurent avoir avancé sur la question. Enfin du football, avec l'Espagne qui se rassure en écrasant l'Arabie Saoudite 4-0, la Belgique qui, elle, a concédé un deuxième match nul d'affilée face à l'Iran 0-0. Et ce soir, retour des Bleus avec le match contre l'Irak à 23h.
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0: Et c'est la Saint-Alban aujourd'hui. Merci de nous avoir rejoints sur Demoiselle. Chaude journée encore une fois. On en a pour une bonne partie de la semaine. Va falloir être patient. Si vous avez la possibilité, allez chercher vos enfants à l'école l'après-midi et vous essayez de vous mettre en télétravail. Alors je sais que c'est facile à dire et pas très facile à faire, mais en tout cas, ce serait vraiment la meilleure solution pour tout le monde pour passer ce pic de chaleur durant cette semaine. Liberta César pour vous accompagner sur la radio d'ici, votre éphéméride également dans quelques minutes.

0: L'éphéméride. Nous sommes le lundi 22 juin, le 173e jour de l'année. Nous fêtons les Alban, Alban et Thomas. Alban est une personne sensible qui prend au sérieux tout ce qu'on lui dit. Il ne supporte pas que ses proches complotent contre lui. Journée nationale de réflexion sur le don d'organes et la greffe. L'animatrice et journaliste Wendy Bouchard a 46 ans, Véronica Loubrie 58 ans. Souvenez-vous des Bronski Beat, son chanteur Jimmy Somerville à 65 ans. Les 77 ans de Meryl Streep, Nicolas Sirkis du groupe Indochine à 67 ans. Il fait de superbes romans, c'est lui qui a écrit Da Vinci Code en 2003. Dan Brown, 62 ans. Emmanuel Seigné, 60 ans. 77 ans de La Roche-Valmont et puis les 96 ans de Gilles Jacob. Bon anniversaire à vous aussi, peut-être né un 22 juin.
1: 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Merci Romain, dans quelques instants, chez Adou avec Sweetest Taboo sur Demoiselle.

0: se teste à vous à l'instant sur Demoiselle. C'était Shadé Hadou sur la radio d'ici. Merci de votre fidélité et surtout bon réveil. Vous êtes sur Demoiselle, on aurait dû se coucher plutôt 8h15.
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0: Et nous retrouvons sur Demoiselle les titres de l'info d'ici.
4: Alerte rouge canicule en Charente-Maritime avec à Rochefort une pétition pour demander à la ville des mesures pour protéger les élèves face aux fortes chaleurs. L'adjointe au maire chargée des affaires scolaires, Sophie Coustier, répond. La région souligne l'efficacité des AFEST, actions de formation en situation de travail. Le taux de retour à l'emploi est très élevé. La météo, alerte rouge donc canicule toujours en cours. Il va faire très très chaud encore aujourd'hui, jusqu'à 42 degrés attendus dans les terres.
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0: Bonjour Emmanuel.
4: Bonjour Mickaël, bonjour à tous. La Charente-Maritime donc toujours en alerte rouge canicule. On attend encore des pointes de température aujourd'hui jusqu'à 40-42 degrés. Un mercure qui va continuer de s'affoler également ces prochains jours. Un épisode caniculaire exceptionnel d'un niveau de sévérité pouvant se rapprocher de celui d'août 2003, indique Météo France. La vigilance sanitaire est donc renforcée. Les centres hospitaliers de La Rochelle, Rochefort, Marennes-Oléron et de Sainte-Saint-Jean-d'Angély ont activé leur plan blanc. 600 sapeurs-pompiers sont mobilisés face à cette situation. Quelques départs de feu ont été signalés hier. Ils ont été rapidement maîtrisés. Le préfet appelle chacun à adopter un comportement responsable en limitant les efforts physiques et les activités sportives durant les heures les plus chaudes de la journée. Le préfet qui a rappelé également hier l'importance d'une vigilance absolue lors des baignades, en particulier dans les piscines privées où les risques de noyade augmentent avec les fortes chaleurs. D'ailleurs, vendredi soir, un homme de 74 ans s'est noyé sur l'île de Ré à la plage de Trousse-Chemise.

0: Aux portes en ré. Concernant les écoles, la coordination engagée entre les maires, les chefs d'établissement et les services de l'éducation nationale a permis d'adapter l'accueil des élèves aux conditions météo. 155 établissements scolaires, écoles, collèges et lycées ont mis en œuvre des aménagements pour permettre d'assurer l'accueil des élèves dans les meilleures conditions possibles. Et puis la CARA modifie les horaires de ses déchetteries. Elles sont ouvertes de 7h à 14h pendant cet épisode de forte chaleur pour le pays royennais. Soyez donc particulièrement prudents, protégez-vous et protégez vos proches, hydratez-vous. À Rochefort, la canicule justement inquiète les parents d'élèves. Un collectif a lancé une pétition sur change.org pour demander à la ville des actes pour protéger les élèves face aux fortes chaleurs. Ils demandent des mesures sur le court terme comme la pose de stores et de ventilateurs dans les salles de classe et à plus long terme un plan clair pour la rénovation énergétique des bâtiments scolaires et une végétalisation accélérer des cours d'école. Maria Giraudon, l'une des membres du collectif.
1: Cette pétition est née vraiment d'un constat simple, que nos enfants, en fait, ils apprennent dans des classes qui dépassent parfois les 30 degrés, avec des cours de récréation qui sont parfois inutilisables l'après-midi à cause de la chaleur. Et ces épisodes de forte chaleur, ils ne sont plus exceptionnels, on le sait, ils vont vraiment se répéter pendant les périodes scolaires et nos écoles doivent s'adapter. Sur le court terme, nous, on demande l'installation de brasseurs d'air dans les classes, de protection solaire extérieure, comme des Starman par exemple, des zones d'ombre dans les cours, et puis voilà, à court terme, ça serait ça exactement. Par exemple, dans la classe de mon enfant, il n'y a pas de tréau et il n'y a pas de store extérieur. Et nous, notre idée, c'est de protéger nos enfants et puis d'être en construction aussi à terme avec la mairie pour la mise en œuvre de toutes ces demandes. Sur long terme, il y a des nouvelles en fait, demandes de l'éducation nationale qui viennent d'être publiées pour travailler en fait sur des audits des écoles. Donc nous, on voudrait la présentation d'un calendrier précis et public de rénovation énergétique des bâtiments scolaires et l'accélération de la végétalisation des cours d'école pour avoir des îlots de fraîcheur. Souvent, c'est des bâtiments un peu vieillissants, donc c'est faire un audit qui est prévu, thermique, faire des relevés de température dans les classes, et puis revoir la gestion donc de ces bâtiments-là au mieux pour la chaleur. Et puis aussi, je sais qu'il y a certaines écoles où il fait aussi très froid l'hiver, donc en fait, il sera utile dans les deux cas, pour toutes les saisons.
0: Sophie Cousty, adjointe au maire chargée des affaires scolaires, indique que la ville travaille justement de manière conjointe avec l'éducation nationale pour s'occuper de ces problèmes de chaleur dans les différentes écoles de la ville.
2: Nous avons rendez-vous au mois de juin avec un référent d'éducation nationale et la réponse qu'on avait déjà faite aux parents, suite à ça, nous allons faire un audit dans chaque école parce que nous sommes amenés d'avoir des températures, des relevés de température dans chaque classe de Rochefort. Et suite à ça, nous allons apporter des modifications parce que les contraintes et les chaleurs ressenties dans les établissements varient d'un établissement à l'autre. Donc, dans un premier temps, ce que nous avons apporté comme solution, ce sont des ventilateurs dans chaque classe, que ce soit maternelle ou élémentaire. Nous avons aménagé les cours d'école de manière à qu'il y ait des points de rafraîchissement type brumisateur dans toutes les cours d'école pour que les élèves puissent venir se rafraîchir et puis surtout avoir cette sensation d'être mouillé pour moins ressentir la chaleur. On a déjà des écoles qui bénéficient d'arbres naturellement dans les cours. Donc, il appartient évidemment à chacun de se saisir de ces espaces pour pouvoir effectivement vivre au mieux ces températures qui, malheureusement, je le pense, seront de moins en moins exceptionnelles.
0: Et Sophie Cousty d'ajouter que le maire de Rochefort a fait passer le message que les parents peuvent récupérer leurs enfants les après-midi aux heures les plus chaudes. Tout ce travail, il est déjà mené bien avant la pétition. On n'attend pas que les parents réagissent, ils sont dans l'action-réaction. Nous, on est dans l'anticipation, ajoute-t-elle. La pétition des parents d'élèves de Rochefort est sur change.org. Affaire Liana, comme un peu partout en France, un nouveau rassemblement se déroule ce soir à Rochefort. L'association Mouv'Enfants appelle à cette action citoyenne à partir de 19h devant le tribunal de Rochefort pour réclamer des mesures significatives contre les violences faites aux enfants. Des perturbations et des ralentissements à partir d'aujourd'hui sur le viaduc de l'île d'Oléron, et ceci pendant 15 jours jusqu'au 3 juillet. Dans le cadre de la surveillance régulière de l'ouvrage, le département mène une campagne d'inspection et de relevé. Elle est effectuée sous alternat de circulation le matin du lundi au vendredi de 6h à 14h. Le département ajoute que cette expertise constitue une étape indispensable pour finaliser le cahier des charges des futurs travaux de réparation l'installation des piles de l'ouvrage. Soyez prudents, levez le pied. Connaissez-vous l'AFEST ? AFEST pour Action de Formation en Situation de Travail. Il s'agit d'un dispositif créé par la région Nouvelle-Aquitaine. La vice-présidente chargée de la formation et de l'apprentissage, Karine Desroses, est venue en faire la promotion au cours d'une visite de terrain organisée à La Rochelle. Elle s'est rendue chez Sélénium Médical où 5 emplois ont été créés grâce aux AFEST, puis au restaurant coopératif RestoCop qui a créé également 5 emplois des employés qui ont appris leur métier au sein de la nouvelle entreprise. L'occasion pour la région de dénoncer les coupes budgétaires du gouvernement qui pénalisent lourdement la formation et l'apprentissage en Nouvelle-Aquitaine. Karine Desroses.
3: Sur la formation professionnelle, nous malheureusement, au vu des restrictions budgétaires, on a perdu au premier coup, on a perdu 15 millions, mais ça on le savait, c'était dans le pacte, donc c'était annoncé, donc nous on l'avait budgétisé faire en sorte qu'il y avait les moins 15 millions, ça on l'avait vu, mais il faut savoir que début d'année, on a appris qu'on avait encore en plus plus de 20 millions supprimés, ce qui nous amène, nous, en Nouvelle-Aquitaine, à revoir tous nos dispositifs de formation et à restreindre nos dispositifs de formation pour arriver à peu près à 8000 places de formation en moins pour l'année 2026, ce qui est une catastrophe, alors qu'on sait que le chômage augmente et que les entreprises ont besoin. Et puis sur l'apprentissage, grosso modo, au lieu d'avoir une enveloppe de 40 millions pour la région Nouvelle-Aquitaine, on a appris le 1er avril qu'on n'aurait plus qu'une enveloppe de 5 millions. Et là, c'est plus que catastrophique, parce que là, on ne sait même pas comment on va pouvoir payer tout ce qui est en cours pour 2026. Alors qu'on est sur une augmentation du nombre d'apprentis aussi.
0: Karine Desroses, vice-présidente de la région chargée de la formation. La région Nouvelle-Aquitaine lance en moyenne 25 AFEST par an, avec des dizaines de personnes qui retrouvent un emploi à terme.
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0: Et on parle de rugby. Le stade Henri Robin à Rochefort a été le théâtre ce week-end de deux rencontres de phase finale de championnat de France de rugby, samedi en catégorie U16 et dimanche matin en fédéral 2 senior. L'AS Ponlon s'est imposé face au PUC sur le score de 32 à 27. Un match au bout du suspense. Le coach de l'équipe, Julien Jacot, avait du mal à contenir son émotion.
5: Oh, c'est pas joué à grand-chose. Bah, un peu mieux que les matchs précédents, mais... Voilà, je pense que depuis Mérignac, on a trouvé un état d'esprit remarquable. On a des difficultés, on a des blessés, on a pas mal de choses. Mais voilà, tous les joueurs qui rentrent dans le groupe apportent le meilleur d'eux-mêmes. Et encore, on l'a montré aujourd'hui. Voilà, avec des péripéties, match à 10h, toujours décalé, faire ci, faire ça. Des joueurs qui sont arrivés hier soir. Donc compliqué, mais voilà, je suis très très fier d'entraîner cette équipe qui a un super tempérament. Voilà, personne nous attendait à ce niveau-là. Voilà, maintenant on est en finale, il faut aller chercher ce bout de bois. Mais voilà, je félicite tout le monde encore pour l'investissement. Et, pour cette victoire. Ah, c'est joué un peu de choses. Voilà, c'est plus que c'est une très belle équipe, on a vu la vidéo. C'est vrai que mais je pense que voilà. Je pense que qui nous a fait du bien, c'est Mérignac. Parce que Mérignac, je pense que c'était vraiment l'équipe au-dessus, même par rapport à nous, qui était au-dessus. Et on a montré des valeurs, on a montré pas mal de choses.
0: Et à noter que la rencontre s'est déroulée le matin à 10h au lieu d'être décalée à 17h30 comme le demandait la FFR. Une sage décision qui a permis au match de se dérouler dans de bonnes conditions. On passe aux nouvelles du ciel.
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0: Grosse chaleur, hein, Mickaël.
7: Oh oui, oui, toujours en vigilance rouge, hein, vous le savez, hein, parmi les 45 départements, notre département fait partie des vigilances rouges à la canicule. Ce matin, le soleil est bien présent, les températures 26 à 28 degrés. Il fait par exemple 26 degrés du côté des îles, 27 degrés du côté de Rochefort-Saint-Jean-d'Angély, 28 à Sainte et La Rochelle actuellement. Cet après-midi, 34 à 42 degrés sur le château d'Oléron, 34 degrés, 37 degrés à Saint-Palais-sur-Mer, 39 degrés du côté de Périgny, voire 40 à La Rochelle. 41 à Saint-Échanier, Rochefort et Échillé. 42 degrés à Saint-Jean-d'Angély. Va faire chaud, très chaud. Pensez à vous protéger.
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0: Merci d'avoir suivi cette édition. Excellente journée sur Demoiselle.
7: Merci Emmanuel. Il est temps pour vous à 8h passées de 29 minutes de retrouver le sport et la Coupe du Monde.
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10: Bonjour à toutes et à tous, on débute avec la surprise de la nuit. Le Cap Vert est en bonne voie pour se qualifier pour les 16e de finale de la Coupe du Monde. Les Capverdiens ont décroché le match nul de partout face à l'Uruguay cette nuit à Miami. Ce sont même eux qui avaient ouvert la marque dès la 21e minute de jeu grâce au milieu de terrain de Krasnodar, Kevin Lenini. Mais les Sud-Américains revenaient dans la partie juste avant la pause, d'abord avec l'égalisation d'Arojo, puis la prise de commande de Canobio dans les arrêts de jeu, mais le Cap Vert égalisé à l'heure de jeu grâce à Elio Varela. Et avec ce nouveau nul, les joueurs de Pedro Brito sont troisième de leur groupe et peuvent légitimement espérer la deuxième place, voire celle de meilleur troisième, en supposant qu'ils battent l'Arabie Saoudite lors du dernier match de poule, car les joueurs de la péninsule arabique ont été étriés par l'Espagne hier après-midi. Victoire espagnole 4-0 grâce à Lamine Yamal, un doublé en 3 minutes d'Oyarzabal et un but contre son camp d'Altan Batki. Au retour des vestiaires, les Espagnols sont premiers de leur groupe en attendant la confrontation face à l'Uruguay dans la nuit de vendredi à samedi. Et puis il y avait aussi les deux matchs du groupe G avec la contre-performance de la Belgique tenue en échec 0-0 par l'Iran. Ce sont même les Iraniens qui se sont montrés les plus dangereux après avoir ouvert la marque en début de rencontre, mais le but a été annulé pour hors-jeu. Les Belges se retrouvent même troisième à égalité de points avec l'Iran après ces deux premiers matchs nuls depuis le début de la compétition. Les Diables Rouges affronteront la Nouvelle-Zélande lors du dernier match des Néo-Zélandais qui ont subi la foudre de l'Égypte. Cette nuit, score final 3-1, notamment grâce à Zico, Salah et Trezeguet. Et ce lundi, 4 matchs au programme, dont celui des Bleus face à l'Irak à 23h à Philadelphie. Tchouaméni ne devrait pas jouer. La Norvège affrontera le Sénégal à 2h du matin. Et puis il y aura aussi Argentine-Autriche à 19h et Jordanie-Algérie à 5h la nuit prochaine. Voilà, c'est la fin de ce flash. Très belle journée de foot.
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0: On ne change pas dans quelques instants, Céline Dion, pour vous continuer à vous réveiller ce matin dans On aurait dû se coucher plus tôt sur Demoiselle. 8h passées de 33 minutes, Tom Kazak est avec nous pour les pronostics hippiques du jour.
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2: Bonjour, bonjour à tous. C'est le prix de la Fédération des courses du Centre-Est qui sera le théâtre du Quintet Plus de ce lundi 22 juin 2026. Disputé dans la discipline du galop à l'hippodrome de Lyon-Paris-Lille, seront 14 compétiteurs sur la distance de 2000 mètres. Départ prévu 18h30. En tête de notre sélection, le 6, Marc Vert, en forme sur sa distance et idéalement placé sur l'échelle des valeurs, tous les feux sont au vert. Suivi du 8, mais le feu qui peut surmonter sa récente pénalisation est de nouveau illustré. Le 5 Cléodore a repris de la fraîcheur en vue de cette épreuve. L'As Ancio sur la montante actuellement. Et enfin le 7 Human Evolution a déjà bien fait sur le parcours qui nous intéresse. Il complétera notre sélection. Une sélection que vous pouvez retrouver sur ma chaîne YouTube Tom Kazak, les pronostics hippiques avec mes dernières minutes. Donc notre choix aujourd'hui, premier le 6, Marc Verst. Second le 8, mais le feu. Troisième le 5, Cléodore. Quatrième l'As Ancio. Cinquième le 7, Human Evolution. Le second choix le 9, le 3 et le 11. Et à vous la fortune.
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0: Céline Dion sur Demoiselle et à l'instant le titre On ne change pas. On va rester au frais en écoutant la radio, en regardant la télévision. Voilà ici d'ailleurs le programme de ce lundi soir.
1: 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Ce soir sur TF1, retrouvez Camping 2. France 2, Meurtre au paradis. France 3, La chance de ma vie. Julien, joué par François-Xavier de Maison, a un sérieux problème. Depuis son plus jeune âge, il porte la poisse à toutes les femmes qui s'éprennent de lui. Johanna, jouée par Virginie Efira, va vite l'apprendre à ses dépens le jour où elle le croise. Une carrière en plein décollage, une vie amoureuse qui semblait enfin prendre un bon tournant. Tout cela risque de bien changer. La chance de ma vie ce soir sur France 3. Canal Plus. La ville nous appartient. M6, la Coupe du monde de football Argentine-Autriche. Arte, le train sifflera trois fois. W9, Coyote Girls. Et TMC, non, ne laissez pas bébé dans un coin, c'est Dirty Dancing. Voilà, je vous laisse faire votre choix. Et par avance, une excellente soirée devant votre télévision.
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0: Merci Romain Santi, on vous retrouve bien sûr dans les matinales de Demoiselle. Voici l'horoscope qui se profile avec Caroline Cameret, puis l'expresso de l'info, aux côtés d'Emmanuel Bidot, dans 10 minutes.
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0: Et voici l'horoscope aux côtés de Caroline Kemré sur Demoiselle. Bonjour Caroline.
1: Bonjour à tous, bienvenue pour votre horoscope de ce lundi 22 juin où nous avons une lune en balance.
2: Bélier, le premier des camps va devoir discuter sérieusement de changements importants à opérer dans leur vie. Les autres avancent à grande vitesse et sont heureux dans leur vie personnelle, deuxième des camps. Pour les taureaux, le premier des camps est sûr de lui et de ses projets. Le deuxième des camps va bien et avance tranquillement. Le troisième, par contre, doit faire attention à des conflits ou de la fatigue. Les Gémeaux, le premier des camps peut se sentir seul et incompris. Faites des efforts au lieu de vous mettre en colère ou de vous victimiser. Les autres sont heureux en amour et très créatifs dans leurs projets. Les Cancers, le premier des camps peut être un peu agacé avec cette lune, mais ça ne l'empêchera pas d'avancer dans ses projets. Les autres ne reçoivent pas d'aspect notoire. Pour les Lions, c'est une belle journée où vous faites des rencontres agréables, où vous êtes plein d'idées novatrices et créatrices, et où vous savez convaincre votre entourage de votre bon vouloir. Pour les Vierges, le premier des camps se sent un peu seul au monde. Les autres sont plus alertes et assurent leurs projets de la journée. Essayez de vous entourer mieux et d'éviter les conflits. Pour les Balances, belle journée dont vous devez profiter pour communiquer et faire des démarches, des déplacements importants. Vous avez de la chance dans vos rencontres. Les Scorpions, cette lune vous rend plus cool et plus doux dans vos relations, même si les soucis sont encore là pour le troisième des camps. Les deux premiers des camps sont plus calmes. Les Sagittaires, bonne lune qui vous permet de dépasser l'opposition d'Uranus qui vous pousse au repli, premier des camps. Les autres sont enjoués et créatifs dans leurs activités. Faites des efforts de communication. Pour les Capricornes, la famille peut vous causer un souci ou vous demander d'être plus présent et ça vous perturbe. À part cela, vous arrivez à clôturer votre journée avec succès. Les Verseaux, cette lune vous assagit et vous permet de nourrir des relations plus sereines et agréables. Reste le dernier des camps qui peut avoir des soucis affectifs ou financiers. Les Poissons, le premier des camps doit profiter des bons aspects de Jupiter-Mars pour mettre en place des projets sur du long terme. Les autres prennent leur temps pour faire les choses. Je vous souhaite une excellente journée sur Demoiselle. À demain.
0: Merci Caroline. On vous redonne rendez-vous bien sûr demain à 7h45 sur Demoiselle.
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0: Tips sur Demoiselle Take Me Away, 8h50 sur la radio d'ici. Il est temps pour vous de retrouver l'Expresso de l'Info.
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3: La Charente-Maritime toujours en alerte rouge canicule. On attend encore des pointes de température aujourd'hui jusqu'à 40-42 degrés dans les terres. Un mercure qui va continuer de s'affoler ces prochains jours. L'épisode caniculaire exceptionnel d'un niveau de sévérité pouvant se rapprocher de celui d'août 2003, indique Météo France. La vigilance sanitaire est renforcée. Les centres hospitaliers de La Rochelle, Rochefort, Marennes-Oléron et de Sainte-Saint-Jean-d'Angély ont activé leur plan blanc. 600 sapeurs-pompiers engagés sont mobilisés face à la situation. Quelques départs de feu ont été signalés hier au cours de la journée. Ils ont été rapidement maîtrisés. Le préfet appelle chacun à adopter un comportement responsable en limitant les efforts physiques et les activités sportives durant les heures les plus chaudes de la journée. Le préfet qui a rappelé hier l'importance d'une vigilance absolue lors des baignades, en particulier dans les piscines privées où les risques de noyade augmentent avec les fortes chaleurs. D'ailleurs, vendredi soir, un homme de 74 ans s'est noyé sur l'île de Ré, à la plage de Trousse-Chemise en Port-en-Ré. Concernant les écoles, la coordination engagée entre les maires, les chefs d'établissement et les services de l'éducation nationale a permis d'adapter l'accueil des élèves aux conditions météo. 155 établissements scolaires, écoles, collèges et lycées ont mis en œuvre des aménagements pour permettre d'assurer l'accueil des élèves dans les meilleures conditions possibles. Et puis la communauté d'agglomération Royan-Atlantique modifie les horaires de ses déchetteries. Elles sont ouvertes de 7h à 14h pendant cet épisode de forte chaleur. À Rochefort, justement, la canicule inquiète les parents d'élèves. Un collectif a lancé une pétition sur change.org pour demander à la ville des actes pour protéger les élèves face aux fortes chaleurs. Ils demandent des mesures sur le court terme, comme la pose de stores et de ventilateurs dans les salles de classe, et à plus long terme, un plan clair pour la rénovation énergétique des bâtiments scolaires et une végétalisation accélérée des cours d'école. Il va faire l'IANA comme un peu partout en France. Un nouveau rassemblement se déroule ce soir à Rochefort. L'association Move Enfant appelle à cette action citoyenne à partir de 19h devant le tribunal de Rochefort pour réclamer des mesures significatives contre les violences faites aux enfants. La météo, alerte rouge, donc canicule, hein, toujours en cours et c'est pas fini. Il va faire très très chaud aujourd'hui, jusqu'à 42 degrés.
0: Et nous retrouvons maintenant la météo marine, Emmanuel.
3: Il n'y a pas de bulletin météo spécial. Nous avons un anticyclone 1026 hectopascal sur l'Irlande. Les prévisions pour aujourd'hui, vent de secteur sud-est 2 à 4 Beaufort, une mer belle à peu agitée, une houle non significative, un ciel ensoleillé avec une bonne visibilité. Pour la nuit prochaine, vent variable 2 à 4 Beaufort, une mer belle à peu agitée, une houle non significative, un ciel clair avec toujours une bonne visibilité. À Châtelaillon, aujourd'hui, la mer haute à 12h13 se rabasse à 17h34, coefficient de marée 55.
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Dans quelques instants, vous avez rendez-vous entre autres avec vos matinales sur Demoiselle, Cyril Thomas en studio 107 auparavant bien sûr, Weekend à Rome, Etienne Dao et Yoxec, pourquoi pas, et puis on ira du côté du casino.

0: Le remix est signé Yoxek sur Demoiselle, c'est bien sûr Étienne Dao, Weekend à Rome, à l'instant sur la radio d'ici. 8h passées de 59 minutes, on vous retrouve vos matinales dans quelques instants.
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0: 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Dans quelques instants, Elton John, mais aussi Pierre Demar en programmation sur la radio d'ici les One Republic dans le prochain quart d'heure. Il est déjà 9h.
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5: Bonjour, 42 degrés hier dans les Landes, 43 degrés attendus dans l'après-midi, déjà plus de 30 degrés ce matin dans plusieurs villes. Météo France annonce pour aujourd'hui une des journées les plus chaudes jamais enregistrées. 49 départements sont placés en vigilance rouge. On est parti pour quelques jours de très très chaud, a averti la ministre de la Santé Stéphanie Ritz. 17 départements sont aussi en vigilance orange pour les départs de feu et une nouvelle cellule de crise interministérielle est prévue ce lundi. Dans ces conditions, pas question d'ouvrir pour 845 écoles et collèges qui seront fermés en France ce lundi. Le ministre de l'Éducation nationale, Édouard Geffray, annonce aussi que quelques 1800 autres établissements vont aménager leurs horaires en libérant les élèves plus tôt en début d'après-midi. En parallèle, des reports des épreuves orales du bac ont été décrétés dans 5 académies. Au milieu de cette actualité brûlante, lors des conclusions dans l'affaire Layana, les rapports sur les défaillances de l'enquête doivent être remis ce lundi au gouvernement. Selon les premiers éléments, la piste d'erreur individuelle se précise. Des lenteurs administratives ont lourdement retardé le traitement des plaintes pour viol. Le garde des Sceaux, Gérald Darmanin, promet des sanctions fermes. La fin de vie, de nouveau, sur la table des députés qui examinent aujourd'hui pour la troisième fois cette proposition de loi qui devrait créer un droit à l'aide à mourir. Le gouvernement a annoncé qu'il donnerait le dernier mot à l'Assemblée nationale le 15 juillet prochain à l'issue de la nouvelle lecture dans les deux chambres. Coup de théâtre diplomatique en Suisse, la délégation iranienne a brutalement quitté la table des négociations avec les États-Unis. En cause, un message sur les réseaux sociaux de Donald Trump jugé insultant par Téhéran. Le président américain avait menacé de frapper durement l'Iran si le Hezbollah poursuivait ses attaques au Liban. Malgré ce blocage, les médiateurs font état d'avancées sur la sécurité du détroit d'Ormuz. Enfin du football, avec l'Espagne qui a écrasé l'Arabie Saoudite en se rassurant hier 4-0. Le Cap-Vert qui avait justement surpris face à l'Espagne a cette fois tenu en échec Uruguay 2-2. La Belgique a concédé le nul face à l'Iran 0 partout. Les Égyptiens ont renversé les Néo-Zélandais 3-1. Et puis ce soir, c'est au tour des Bleus de jouer face à l'Irak. Un match pour les couche-tard puisque le coup d'envoi sera donné à 23h.
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0: I'm still standing à l'instant sur Demoiselle, le sœur Elton John. Dans quelques minutes sur Demoiselle, votre agenda. On parlera entre autres de l'abbaye aux dames avec une rencontre thématique. On s'arrêtera du côté de Rochefort avec le festival des sœurs jumelles. Et puis on jettera un petit coup d'œil sur Royan avec de la musique classique et le conservatoire de musique. Auparavant bien sûr, les One Republic avec Need Your Love. Il y aura également Au Petit Bonheur.
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0: on en a du soleil, hein. C'était bien sûr Au Petit Bonheur sur Demoiselle et le titre Je veux du soleil sur la radio d'ici.
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0: On part à 18h au Conservatoire de musique Besançon-Gâchée, rue des Arts à Royan pour la dernière présentation de l'année au programme. L'harmonie de Royan, l'harmonie junior ainsi que la classe FM Vent, une belle occasion pour découvrir le travail réalisé tout au long de l'année et de profiter d'un moment musical en famille. En plus, l'entrée est bien sûr gratuite. Du 23 au 28 juin, c'est-à-dire à partir de demain, Rochefort accueille la 6e édition du festival Sœurs Jumelles, un rendez-vous original où la musique et le cinéma se rencontrent dans une ambiance conviviale imaginée par Julie Gaillet, un événement investi dans plusieurs lieux emblématiques de la ville, la corderie de Rochefort, entre autres également. La programmation musicale, c'est avec Vanessa Paradis, Charlotte Cardin, Oxmo Puccino, mais aussi Benjamin Biolay, Pomme ou encore Sébastien Tellier. Donc concerts, projections, rencontres, des manifestations et des créations artistiques à découvrir. Les entrées, ça passe de 7,50€ à 45€ selon les spectacles. Plus d'infos auprès de votre office de tourisme. Et ça se passe demain à l'abbaye aux Dames de Saintes. On vous propose une rencontre thématique passionnante autour de la place des femmes face à la justice au Moyen-Âge. C'est guidé par la conférencière Marie-Reine Bernard. Cette visite revient sur les sanctions, procès et conditions souvent plus sévère envers les femmes. Si vous voulez en savoir plus, renseignements auprès de vos offices de tourisme en Saintonge.
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0: Gracie Abrams sur Demoiselle avec le titre That's So True. Dans quelques instants, attention, les Tumper Cities, mais aussi Tonton David en programmation. Auparavant, 9h30, l'information locale et départementale. C'est Demoiselle Reportage aux côtés d'Emmanuel Bideau sur Demoiselle.
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2: La première édition du Palmyre Triathlon format M et L annulée à cause de la canicule. Elle devait se dérouler hier matin avec un départ à 7h. Il s'agissait de la dernière journée d'un long week-end de sport entamé vendredi soir avec le Palmyre Run. Deux courses à pied de 5 et 10 km, puis deux triathlons courte distance le samedi avec les formats Kid et XS. Si ces épreuves se sont déroulées normalement, la préfecture de Charente-Maritime a fait annuler les deux courses du dimanche par un mail envoyé le samedi soir à 23h. Même si respecte cette décision, les organisateurs ont eu du mal à avaler la pilule, d'autant qu'ils avaient proposé de nombreuses adaptations afin d'assurer la sécurité des concurrents. Patrick Underwood, l'un des organisateurs, avait du mal à contenir son émotion. Il est au micro demoiselle de Patrick Adriensens.
3: Effectivement, énorme déception, surtout pour les 800 et quelques participants qui devaient prendre la ligne de départ aujourd'hui. Une décision qu'on respecte, bien évidemment, et on espère revenir plus fort l'année prochaine.
4: Et pourtant, il y a eu, comme on dit, pas mal de négociations. Vous aviez tout mis en place pour que vraiment, au niveau sécurité, l'ensemble des concurrents soient protégés.
3: On a mis énormément de dispositifs en place. On avait trouvé plusieurs compromis dans un premier temps. Et puis, effectivement, plusieurs négociations ont pris place. Mais malheureusement, cette fois-ci, sans avoir trouvé un compromis. De notre côté, on a fait tout ce qu'on pouvait. Ça il faut le savoir et on est énormément déçus et je suis très très ému au moment de vous parler là.
4: Quand vous avez annoncé ça aux concurrents, quelles ont été les réactions?
3: Réactions très positives. Et on est très touchés d'ailleurs. C'est pas de notre choix, c'est une décision qui nous appartient pas. On était très très touchés par la réception des participants qui devaient prendre la ligne de départ aujourd'hui. Donc pour ça, on les remercie pour leur engagement, leur confiance, et on espère les retrouver l'année prochaine.
2: Et à noter que dans le même temps, la demi-finale du championnat de France de rugby de Fédéral 2 opposant le PUC à l'AS Pont-Lons s'est disputée au stade Henri Robin à Rochefort sans aucun problème.
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0: Nous faisons partie des 45 départements de l'Hexagone en vigilance rouge, canicule. La Charente-Maritime, donc, elle l'est fortement d'ailleurs. Ce matin, au lever du jour, 26 degrés à Royan-Montguyon et les îles, 27 degrés à Rochefort-Saint-Jean-d'Angély, 28 degrés à Sainte-La Rochelle et Jonzac ce matin au lever du jour, pour vous dire qu'il faisait déjà chaud. Cet après-midi, comptez 34 à 36 degrés sur Oléron, 37 degrés à 39 degrés en Pays Royanais sur l'île de Ré, 40 à La Rochelle, 41 à Sainte et Rochefort, 42 à Saint-Jean-d'Angély. Je vous parle de température. Sous-abri, bien sûr, donc pensez à vous protéger, vous hydrater également et pensez surtout à manger correctement.
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0: Tonton David, hein, sur Demoiselle, chacun sa route avec dans les cœurs Manu Katché, à l'instant sur la radio d'ici et dans vos matinales. Dans quelques minutes, le journal des People et Christophe May. La lune est en programmation sur Demoiselle, vous aurez également dans le prochain quart d'heure Tom Loof. Avec Stromae et des fleurs en programmation sur la radio d'ici, Chris Rea et Joséphine côté souvenirs dans les années 80. A tout de suite sur Demoiselle.
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0: Joséphine à l'instant sur Demoiselle, c'était Chris Rea, Dovlo, Des Fleurs. Le titre est génialissime avec Stromae. Dans quelques instants également, Vianney avec le titre Pala. Auparavant, c'est le journal des People.
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2: L'acteur et réalisateur Philippe Lachaud sera le président du jury du 30e Festival de l'Alpe d'Huez qui se tiendra du 18 au 24 janvier 2027. Il succède aux actrices Audrey Lamy, Elsa Silberstein et Valérie Bonneton. Philippe Lachaud s'est dit honoré d'avoir été choisi pour ce festival car c'est là qu'il est né en tant que réalisateur en 2014 avec la projection de son premier film Babysitting. Les deux prix remportés avec ce film ont clairement changé sa vie et ce souvenir restera le plus marquant de toute sa carrière selon ses propres mots.
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0: Vianney sur Demoiselle avec le titre Pala.
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5: Bonjour à tous. La canicule s'amplifie en France. 49 départements sont placés en vigilance rouge. Météo France évoque des chaleurs qui s'installent avec des températures exceptionnellement élevées de jour comme de nuit dans les départements concernés. La baisse n'est pas attendue avant la fin de la semaine. La canicule qui a certainement fait ses premières victimes, 3 personnes âgées de 80 à 95 ans sont mortes en Gironde, très probablement à cause des grosses chaleurs selon la préfète du département. Attention également aux feux de forêt aujourd'hui. 17 départements sont placés en risque élevé, dont la quasi-totalité des départements du pourtour méditerranéen, ainsi que ceux allant de la Vendée à la Saône-et-Loire. Autre conséquence, la SNCF recommande aux personnes vulnérables d'éviter de prendre le train pendant la canicule. 71 trains intercités ont déjà été supprimés depuis vendredi en prévention de panne de climatisation. La présidente de la région Île-de-France recommande ce matin aux Franciliens de ne pas se déplacer et de privilégier le télétravail quand cela est possible. En revanche, ces températures très élevées n'ont pas empêché des milliers de Français de descendre dans la rue hier soir à l'occasion de la fête de la musique. Près de 3 semaines après la découverte du corps de la jeune Liana dans le Gers, un rapport d'inspection très attendu va être déposé en fin de matinée sur le bureau de Sébastien Lecornu. Selon les premiers éléments dévoilés, il confirme des dysfonctionnements et des erreurs individuelles. À l'international, les discussions entre les États-Unis et l'Iran pour trouver une paix durable au Moyen-Orient ont débuté en Suisse. Aucun accord ne pourra être négocié sans cessation des hostilités au Liban, a averti Téhéran, tandis que Donald Trump a menacé de frapper le régime des Mollahs si le Hezbollah cause des problèmes. Sport et football, la Coupe du Monde et les Bleus disputent leur deuxième rencontre ce soir, c'est face à l'Irak. Attention, la rencontre débute à 23h. Cette nuit, l'Égypte s'est imposée 3-1 contre la Nouvelle-Zélande. La Belgique a concédé le nul contre l'Iran 0-0. Match nul également de l'étonnant Cap-Vert face à l'Uruguay. Enfin hier, l'Espagne s'est imposée 4-0 contre l'Arabie Saoudite.
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0: George Gunman sur Demoiselle, elle attend à l'instant sur la radio d'ici dans quelques minutes. Kajagogo avec tout, Shy. Il y aura également Vanessa Paradis, Les Épines du Cœur, et puis le titre d'Adamé sur Demoiselle, Fou de toi. Votre agenda loisir est également avec quelques manifestations pour vous mettre au frais. Ce soir, on y revient tout à l'heure, 10h20.
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1: À partir de 18h ce soir au Conservatoire de musique Besançon Gâché, rue des Arts à Royan, dernière présentation de l'année des élèves. Au programme donc l'harmonie de Royan, l'harmonie junior ainsi que la classe FM Vent. Une belle occasion de découvrir donc le travail réalisé tout au long de l'année et de profiter d'un moment musical en famille ou entre amis. L'entrée est entièrement gratuite. Du 23 au 28 juin, Rochefort accueille la 6e édition du festival Sœurs Jumelles, un rendez-vous original où la musique et le cinéma se rencontrent dans une ambiance conviviale imaginée par Julie Gaillet. Un événement investi plusieurs lieux emblématiques de la ville, dont la Corderie Royale, au programme notamment les concerts de Vanessa Paradis, Charlotte Cardin, Oxmo Puccino, mais aussi Benjamin Biolay, Pomme ou encore Sébastien Tellier. Concerts, projections, rencontres et échanges autour de la création artistique. Tarif de ces manifestations entre 7,50€ et 45€ selon les spectacles. Et puis demain, la Ville aux Dames de Sainte propose une rencontre thématique passionnante autour de la place des femmes face à la justice au Moyen-Âge. Rien que ça, c'est pour demain, entre 15h et 17h, visite conférencière avec Marie Arène Bernard. Cette visite revient donc sur les sanctions et les procès, les conditions souvent plus sévères envers les femmes. C'est à découvrir du côté de Sainte. 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Je suis...

0: Patrice Rochelle à l'instant sur Demoiselle, hein, c'était Forget Me Not. Dans quelques instants, Mylène Farmer et les Plain White Tees. Auparavant, il est déjà 10h30, c'est l'info locale et départementale.
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4: Bonjour à tous, c'est tout d'abord encore une noyade. Elle est survenue hier soir à Saint-Georges de Didonne. Un quadragénaire a trouvé la mort après une baignade nocturne. Vers 23h30, le CROSS, centre régional opérationnel de surveillance et de sauvetage, a été alerté par le centre opérationnel départemental d'incendie et de secours. Après le signalement par un témoin de la disparition d'un nageur, un message Mayday Relay a été lancé. De nombreux moyens de secours ont été déployés avec la vedette SNSM de Roy et son semi-rigide, les véhicules de secours et d'assistance aux victimes des pompiers et une patrouille terrestre, mais aussi l'hélicoptère RAFU de l'armée de l'air. La victime âgée de 48 ans a finalement été localisée par l'hélicoptère dans la nuit vers 2h30 du matin. Les médecins ont constaté son décès. La préfecture maritime de l'Atlantique et le SDIS de Charente-Maritime rappellent l'importance de faire preuve de la plus grande vigilance lors des baignades. La Charente-Maritime toujours en alerte rouge canicule. On attend encore des pointes de température aujourd'hui. Jusqu'à 40-42 degrés cet après-midi dans les terres. Un mercure qui va continuer de s'affoler ces prochains jours. L'épisode caniculaire exceptionnel d'un niveau de sévérité pouvant se rapprocher de celui d'août 2003, indique Météo France. La vigilance sanitaire est renforcée. Les centres hospitaliers de La Rochelle, Rochefort, Marennes-Oléron et de Sainte-Saint-Jean-d'Angély ont activé leur plan blanc. 600 sapeurs-pompiers sont engagés face à la situation. Quelques départs de feu ont été signalés hier au cours de la journée, mais ils ont été rapidement maîtrisés. Le préfet appelle chacun à adopter un comportement responsable en limitant les efforts physiques et les activités sportives durant les heures les plus chaudes de la journée. Concernant les écoles, la coordination engagée entre les maires, les chefs d'établissement et les services de l'éducation nationale a permis d'adapter l'accueil des élèves aux conditions météo. 155 établissements scolaires, écoles, collèges et lycées ont mis en œuvre des aménagements pour permettre d'assurer l'accueil des élèves dans les meilleures conditions possibles. À Rochefort, la canicule inquiète les parents d'élèves. Un collectif a lancé une pétition sur change.org pour demander à la des actes pour protéger les élèves face aux fortes chaleurs. Ils demandent des mesures sur le court terme, comme la pose de stores et de ventilateurs dans les salles de classe, et à plus long terme, un plan clair pour la rénovation énergétique des bâtiments scolaires et une végétalisation accélérée des cours d'école. Enfin, affaire Liana, comme un peu partout en France, un nouveau rassemblement se déroule ce soir à Rochefort. L'association Move Enfants appelle à cette action citoyenne à partir de 19h devant le tribunal de Rochefort pour réclamer des mesures significatives contre les violences faites aux enfants. On passe maintenant aux nouvelles du ciel.
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4: Et grosse chaleur encore, Mickaël.
0: Ah oui, hein, je vous le rappelle quand même. Hein, hier, c'était à Saintes qui faisait le plus chaud record battu. Saintes, c'était la ville de Charente-Maritime où il a fait le plus chaud hier, 41,2 degrés sous abri. Cet après-midi, on risque encore de battre ce record malheureusement. Il fera entre 34 et 36 degrés sur Oléron, 37 à 39 degrés en Pays Royannais, 39 à 40 degrés sur l'île de Ré et le Pays Rochelais, 41 à 42 degrés prévus sur Saintes, Rochefort et Saint-Jean-d'Angély. Vent de secteur sud-est pouvant aller jusqu'à 35 km/h, ce qui ne rafraîchira pas du tout les températures. Pensez à vous hydrater, à manger correctement et à aller dans un lieu frais durant toute cette journée.
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0: vous invite bien sûr à la plus grande prudence, hein, notre département vigilance rouge canicule, pensez à vous hydrater, pensez à manger et vous mettre dans un endroit frais et aéré, si vous avez un ventilateur c'est encore mieux, restez dans des pièces et puis surtout fermez les volets jusqu'à 18, 19 voire 20 heures, bah oui, hein, au moins vous serez au frais et protégé. Dans quelques instants, retour de la musique, auparavant on va au casino.
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0: Dans quelques instants, Elliot. Ah oui, on s'oubliera en programmation sur Demoiselle, Karol G également, et puis votre météo marine avec Emmanuel Bidot.
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0: C'était Carole G à l'instant sur Demoiselle, à suivre Dylan Lapassade avec Toi et moi, Vénus des Bananarama sur Demoiselle. Auparavant, bien sûr, on s'intéresse à votre météo marine, c'est avec Emmanuel Bidot sur la radio d'ici 10h52.
1: Il n'y a pas de bulletin météo spécial, nous avons un anticyclone 1026 hectopascal sur l'Irlande. Les prévisions pour aujourd'hui vont de secteur sud-est, 2 à 4 Beaufort, une mer belle, une houle non significative, un ciel ensoleillé avec une bonne visibilité. Pour la nuit prochaine, vent variable 2 à 4 Beaufort, une mer belle à peu agitée, une houle non significative, un ciel clair avec une bonne visibilité. À Royan, aujourd'hui, la mer haute à midi pile sera basse à 17h38, coefficient de marée 55.
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0: de Bananarama sur Demoiselle avec le titre Vénus à l'instant sur la radio d'ici. Merci de votre fidélité à Demoiselle, votre radio en Charente-Maritime. Encore une chaude journée en perspective et une chaude semaine également. Merci de votre fidélité à Demoiselle. Il est déjà 11h. À suivre Jérémy Frérot et Étienne Dao.
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3: Bonjour à tous. La canicule s'amplifie en France. 49 départements sont placés en vigilance rouge. Météo France évoque des chaleurs qui s'installent avec des températures exceptionnellement élevées de jour comme de nuit dans les départements concernés. Et la baisse n'est pas attendue avant la fin de la semaine. La canicule qui a certainement fait ses premières victimes. 3 personnes âgées de 80 à 95 ans sont mortes en Gironde, très probablement à cause des grosses chaleurs selon la préfète du département. Attention également aux feux de forêt. 17 départements sont placés en risque élevé, dont la quasi-totalité des départements du pourtour méditerranéen, ainsi que ceux allant de la Vendée à la Saône-et-Loire. Et pour affronter la chaleur, vous êtes nombreux à chercher les lieux de baignade, mais attention à bien le choisir. Privilégiez un lieu surveillé. Depuis samedi, la sécurité civile recense 13 décès par noyade. 250 000 sapeurs-pompiers sont mobilisés dans le pays pour faire face aux fortes chaleurs. Après 20 ans de procédure judiciaire, la Cour d'appel de Paris doit se prononcer aujourd'hui sur la réouverture ou non de l'enquête pénale dans le scandale sanitaire du chlordécone. Ce pesticide a été utilisé durant 20 ans aux Antilles en dépit des alertes sur sa nocivité. Au Royaume-Uni, on a appris ce matin la démission du Premier ministre, Keir Starmer. Il restera en poste jusqu'à ce que son successeur soit nommé. Cette démission était attendue tant Keir Starmer était fragilisé, y compris au sein de son parti. La Suisse, où se tiennent les négociations entre les États-Unis et l'Iran, se félicite des avancées constructives dans le cadre des échanges qui se sont poursuivis dans la nuit. Elle salue notamment la feuille de route pour trouver un accord final dans les 60 jours qui crée les conditions pour l'ouverture immédiate de nouvelles discussions techniques. Et puis la Coupe du monde de football, les Bleus disputent leur deuxième rencontre ce soir face à l'Irak à 23h. Cette nuit, l'Égypte s'est imposée 3-1 contre la Nouvelle-Zélande. La Belgique a concédé le nul contre l'Iran 0-0. Match nul également de l'étonnant Cap-Vert face à l'Uruguay. Enfin, hier, l'Espagne s'est imposée 4-0 contre l'Arabie Saoudite.
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0: Les attractions désastres, c'est Étienne Dao. Et oui, le single de Tina Turner est en programmation dans quelques instants. Simply the Best sur la radio d'ici. Il y aura également vos petites annonces sur Demoiselle. Rendez-vous à 11h20. Et puis, on n'oubliera pas Dracula de Tame Impala dans quelques minutes.
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1: Concert de l'ensemble vocal Mosaïque, rendez-vous avec Edwin Florez et la pianiste Emmanuelle Fardet, ce vendredi à partir de 20h en l'église de Tenay-Charente, et dimanche à 17h en l'église Saint-Louis de Rochefort. Libre participation, vous donnez ce que vous voulez. Le Festival des Arts au Parc du Logis du Gain, c'est dimanche entre 10h et 18h. Artistes peintres, photographes, sculpteurs, potiers, céramiques, invités d'honneur Anka Pousvila, vitrailliste du pays catalan, atelier créatif pour les enfants également autour du vitrail. C'est organisé par les Marais des Arts. Contact au 06 65 21 26 30. L'école de musique du bassin de Marennes vous invite à découvrir les Marais des Arts, concert des ensembles. Attention, ce dimanche, dans le cadre du Festival des Arts au Parc du Logis du Gain, l'entrée est libre et gratuite. Grande soirée villageoise avec repas dansant organisé par le comité des fêtes de Beurlé. Repas à partir de 19h, place René Berton. Attention, c'est le samedi 4 juillet. Apéritif, entrée, plat chaud, fromage, dessert, café et vin rouge ou rosé. Attention, l'abus d'alcool est dangereux pour la santé. Pour les adultes, c'est 22€. Pour les enfants moins de 12 ans, c'est 12€. Pensez à porter assiette, verre et couvert. Réservation jusqu'au 30 juin. Dernier délai, je vous donne deux numéros de téléphone. Le 06 23 22 60 38 ou le 06 36 45 36 54. Spectacle de feu organisé par Aile de Feu à partir de 23h au jardin de l'église. C'est offert par la mairie de Beurlé. La soirée est bien sûr animée par Amantino. On va du côté de Pour-ce-Franc maintenant à la salle des fêtes du Sémaphore. Attention, langoustine partie animée par Jean-Pierre Ducarrois. C'est le samedi 11 juillet. Menu à 33€ avec plateau d'huîtres et de langoustine, mais aussi fromage et dessert. Vin compris. Pour les enfants, c'est 10€ jusqu'à 10 ans. Information, réservation 06 40 05 96 77 ou le 06 86 68 52 90. L'association Elle Danse à Royan présente Mais qui a tué, le nouveau spectacle de danse cabaret chorégraphié par Aurélie Cicchini. On vous plonge dans l'enquête. 4 suspects, 4 mobiles, un seul coupable, strass, paillettes, humour et séduction garantie. Rendez-vous à la salle Jean Gabin de Royan les 2, 3, 4 juillet à partir de 21h. Réservation des billets sur HelloAsso. Les vendredis festifs de Saint-Porchaire, rendez-vous ce vendredi avec Food Truck, Buvette et l'association Judo Club qui organise bien sûr cette buvette. Marché artisan et producteur, animation pour tout âge avec un parcours numérique, jeu ancien en bois. Côté animation, retrouvez le groupe Zeus Opus Company et Kika ainsi que The Mary Tonian. Ce vendredi, l'association Vocalise débarque à Sainte pour une soirée unique à l'espace des possibles à Méché à partir de 19h. Spectacle gratuit avec plus de 50 chœurs sur scène. Attention, la chorale Pop Song revisite les plus grands tubes mythiques d'Abba et la chorale Song vous fera vibrer avec la puissance du chant collectif. Et dès 20h, ambiance festive et gourmande avec repas moules frites ou poulet. Fin de soirée avec karaoké géant, entrée libre et gratuite. Repas moules frites ou poulet réservé 06 98 41 66 48. Vendredi toujours concours de boules à Sémussac en doublette formé. C'est ouvert à tous, restauration sur place. Participation 8€ par jour, limitée à 45 équipes. Début du concours 19h30. Ce samedi, on fête l'été à Bars-en-Plage. Au programme à partir de 19h, concert avec DJ Guiton et puis buvette et restauration sur place, l'entrée est libre. L'association Kayak et Nature en Seudre organise sa 9e édition du rallye kayak des galops chenaux. C'est organisé ce samedi 27 juin. De nombreuses animations vous attendent, ateliers manuels et sportifs, revues, mais aussi énigmes pour découvrir le marais en s'amusant. Départ du rallye 15h15 au port de Mornac et à 19h, apéritif offert sur le port. Tarif 45€ par équipe de 2. Inscription sur kayakenature.com. L'entreprise CB Électricité au Mat La Palmyre recrute à partir du 1er septembre un électricien qualifié en électricité générale. Rejoignez une équipe dynamique et passionnée, reconnue pour son savoir-faire. Envoyez votre CV et lettre de motivation à cb.electricité@orange.fr. Samedi, festival de la bière à Plassac, organisé par l'association Plassac Actifet. Food truck, mais aussi brasserie, buvette et DJ à partir de 18h. Spectacle offert par l'association CDCHS. En cas d'intempérie, le festival sera maintenu à la salle des fêtes de Plassac. L'entrée est libre. On fête l'été également avec l'association Accord de Vue. C'est entre 9h et 23h au logis de Sorlu-Accoz, au programme marché estival et journée familiale gratuite avec voitures anciennes, motards solidaires, défilés de mode, country, mais aussi concerts. On n'oubliera pas l'exposition et les food trucks. L'entrée est gratuite.

0: Britney Spears avec le single Toxic à l'instant sur la radio d'ici Taylor Swift dans quelques minutes, mais aussi Héloïse. Si vous voulez avoir d'ailleurs des nouvelles de Britney Spears, rendez-vous sur les réseaux sociaux et entre autres Instagram. Elle inonde Instagram de ses posts où elle danse, où elle est pas très habillée également. Rendez-vous donc sur Insta pour avoir des nouvelles de Britney. Dans quelques minutes donc, Taylor Swift, auparavant, Tom Kazak et les pronostics.
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2: Bonjour, bonjour à tous. C'est le prix de la Fédération des courses du Centre-Est qui sera le théâtre du Quintet Plus de ce lundi 22 juin 2026. Disputé dans la discipline du galop à l'hippodrome de Lyon-Paris-Lille, seront 14 compétiteurs sur la distance de 2000 mètres. Départ prévu 18h30. En tête de notre sélection, le 6, Marc Vert, en forme sur sa distance et idéalement placé sur l'échelle des valeurs, tous les feux sont au vert. Suivi du 8, mais le feu qui peut surmonter sa récente pénalisation est de nouveau illustré. Le 5 Cléodore a repris de la fraîcheur en vue de cette épreuve. L'As Ancio sur la montante actuellement. Et enfin le 7 Human Evolution a déjà bien fait sur le parcours qui nous intéresse. Il complétera notre sélection. Une sélection que vous pouvez retrouver sur ma chaîne YouTube Tom Kazak, les pronostics hippiques avec mes dernières minutes. Donc notre choix aujourd'hui, premier le 6, Marc Verst. Second le 8, mais le feu. Troisième le 5, Cléodore. Quatrième l'As Ancio. Cinquième le 7, Human Evolution. Le second choix le 9, le 3 et le 11. Et à vous la fortune!
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1: Bonjour à toutes et à tous, on débute avec la surprise de la nuit. Le Cap-Vert est en bonne voie pour se qualifier pour les 16e de finale de la Coupe du Monde. Les Cap-Verdiens ont décroché le match nul de partout face à l'Uruguay cette nuit à Miami. Ce sont même eux qui avaient ouvert la marque dès la 21e minute de jeu grâce au milieu de terrain de Krasnodar, Kevin Lenini. Mais les Sud-Américains revenaient dans la partie juste avant la pause, d'abord avec l'égalisation d'Arojo, puis la prise de commande de Canobio dans les arrêts de jeu, mais le Cap-Vert égalisait à l'heure de jeu grâce à Elio Varela. Et avec ce nouveau nul, les joueurs de Pedro Brito sont 3e de leur groupe et peuvent légitimement espérer la 2e place, voire celle de meilleur 3e en supposant qu'ils battent l'Arabie Saoudite lors du dernier match de poule, car les joueurs de la péninsule arabique ont été étriés par l'Espagne hier après-midi. Victoire espagnole 4-0 grâce à Lamine Yamal, un doublé en 3 minutes d'Oyarzabal et un but contre son camp d'Altam Batki. Au retour des vestiaires, les Espagnols sont premiers de leur groupe en attendant la confrontation face à l'Uruguay dans la nuit de vendredi à samedi. Et puis il y avait aussi les deux matchs du groupe G avec la contre-performance de la Belgique tenue en échec 0-0 par l'Iran. Ce sont même les Iraniens qui se sont montrés les plus dangereux après avoir ouvert la marque en début de rencontre, mais le but a été annulé pour hors-jeu. Les Belges se retrouvent même 3e à égalité de points avec l'Iran après ces deux premiers matchs nuls depuis le début de la compétition. Les Diables Rouges affronteront la Nouvelle-Zélande lors du dernier match des Néo-Zélandais qui ont subi la foudre de l'Égypte cette nuit, score final 3-1, notamment grâce à Zico, Salah et Trezeguet. Et ce lundi, 4 matchs au programme, dont celui des Bleus face à l'Irak à 23h à Philadelphie. Tchouaméni ne devrait pas jouer. La Norvège affrontera le Sénégal à 2h du matin. Et puis il y aura aussi Argentine-Autriche à 19h et Jordanie-Algérie à 5h la nuit prochaine. Voilà, c'est la fin de ce flash. Très belle journée de foot.
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2: Prochaine rubrique, rendez-vous cet après-midi 16h50 pour la Coupe du Monde. Oria, soirée mondaine.
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2: Il y aura également Sabrina Carpenter, Expresso. Et puis votre météo marine dans les prochaines minutes. Excellent lundi.
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0: Sabrina Carpenter sur Demoiselle, hein, c'était bien sûr le titre Expresso sur la radio d'ici, 11h passées de 55 minutes. Voici votre météo marine avec Emmanuel Bidot qu'on retrouve dans 10 minutes exactement également pour l'information locale et départementale.
1: Il n'y a pas de bulletin météo spécial, nous avons un anticyclone 1026 hectopascal sur l'Irlande. Les prévisions pour aujourd'hui, vent de secteur sud-est, 2 à 4 Beaufort, une mer belle, une houle non significative, un ciel ensoleillé avec une bonne visibilité. Pour la nuit prochaine, vent variable 2 à 4 Beaufort, une mer belle à peu agitée, une houle non significative, un ciel clair avec une bonne visibilité. À Royan, aujourd'hui, la mer haute à midi pile sera basse à 17h38, coefficient de marée 55.
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0: Jennifer, sur Demoiselle, en attendant l'amour, dans quelques instants, l'information nationale et internationale sur la radio d'ici. Il sera donc midi. Belle fin de matinée à nos côtés.

0: Bienvenue sur Demoiselle et merci de votre fidélité. Bon appétit, il est déjà midi sur la radio d'ici à suivre l'information nationale et internationale suivie du journal local et départemental sur Demoiselle.
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3: Bonjour à tous. La canicule s'amplifie en France. 49 départements sont placés en vigilance rouge. Météo France évoque des chaleurs qui s'installent avec des températures exceptionnellement élevées de jour comme de nuit dans les départements concernés. Et la baisse n'est pas attendue avant la fin de la semaine. Attention également aux feux de forêt. 17 départements sont placés en risque élevé, dont la quasi-totalité des départements du pourtour méditerranéen, ainsi que ceux allant de la Vendée à la Saône-et-Loire. Autre conséquence, la SNCF recommande aux personnes vulnérables d'éviter de prendre le train pendant la canicule. Même conseil de la part de la présidente de la région Île-de-France, Valérie Pécresse. Elle recommande aux Franciliens de ne pas se déplacer et de privilégier le télétravail quand cela est possible. Un train sur 10 a d'ailleurs été supprimé en Île-de-France de façon préventive. Près de 3 semaines après la découverte du corps de la jeune Liana dans le Gers, un rapport d'inspection très attendu a été remis à Sébastien Lecornu ce matin. Selon les premiers éléments dévoilés, il confirme des dysfonctionnements et des erreurs individuelles. Les députés examinent pour la 3e fois à partir d'aujourd'hui la proposition de loi créant un droit à l'aide à mourir. Il devrait, sauf coup de théâtre, l'adopter à nouveau avant son adoption définitive prévue le 15 juillet. Au Royaume-Uni, on a appris ce matin la démission du Premier ministre Keir Starmer. Il restera en poste jusqu'à ce que son successeur soit nommé. La Suisse, où se tiennent les négociations entre les États-Unis et l'Iran, se félicite des avancées constructives dans le cadre des échanges qui se sont poursuivis cette nuit. Elle salue notamment la feuille de route pour trouver un accord final dans les 60 jours qui crée les conditions pour l'ouverture immédiate de nouvelles discussions techniques. La Coupe du Monde et les Bleus disputent leur 2e rencontre ce soir dans le Mondial. C'est face à l'Irak. Attention, la rencontre est à 23h. Cette nuit, l'Égypte s'est imposée 3 buts à 1 contre la Nouvelle-Zélande. La Belgique a concédé le nul contre l'Iran 0-0. Match nul également de l'étonnant Cap-Vert face à l'Uruguay. Enfin, hier, l'Espagne s'est imposée 4-0 contre l'Arabie Saoudite.
4: Merci. L'information nationale et internationale revient tout à l'heure à midi et demi. Et voici les titres de ce midi 6. Alerte rouge canicule, bien sûr, en Charente-Maritime. À Rochefort, une pétition pour demander à la ville des mesures pour protéger les élèves face aux fortes chaleurs. L'adjointe au maire chargée des affaires scolaires, Sophie Cousty, répond. La région souligne l'efficacité des AFEST, actions de formation en situation de travail. Le taux de retour à l'emploi est très élevé. Nous reviendrons sur les sports du week-end avec Patrick Adriensens. Et puis, dans la deuxième partie de ce journal, nous évoquerons la création d'une nouvelle antenne, l'outil en main, à Tonnet-Charente d'ici quelques mois. La météo, alerte rouge, donc canicule toujours en cours. Il va faire très très chaud aujourd'hui, jusqu'à 42 degrés attendus cet après-midi dans les terres. A tout de suite après la pub.

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3: Bonjour à tous. Et encore une noyade, elle est survenue hier soir à Saint-Georges-de-Didonne. Un quadragénaire a trouvé la mort après une baignade nocturne. Vers 23h30, le CROSS, Centre Régional Opérationnel de Surveillance et de Sauvetage, a été alerté par le Centre Opérationnel Départemental d'Incendie et de Secours. Après le signalement par un témoin de la disparition d'un nageur, un message Mayday a été lancé. De nombreux moyens de secours ont été déployés avec la vedette SNSM de Royan et son semi-rigide, les véhicules de secours et d'assistance aux victimes des pompiers et une patrouille terrestre, mais aussi l'hélicoptère RAFU de l'armée de l'air. La victime, âgée de 48 ans, a finalement été localisée par l'hélicoptère dans la nuit vers 2h30 du matin. Les médecins ont constaté son décès. La préfecture maritime de l'Atlantique et le SDIS de Charente-Maritime rappellent l'importance de faire preuve de la plus grande vigilance lors des baignades. La Charente-Maritime, toujours en alerte rouge canicule, on attend encore des pointes de température aujourd'hui jusqu'à 40-42 degrés dans les terres. Un mercure qui va continuer de s'affoler ces prochains jours. Un épisode caniculaire exceptionnel d'un niveau de sévérité pouvant se rapprocher de celui d'août 2003, indique Météo France. La vigilance sanitaire est renforcée. Les centres hospitaliers de La Rochelle, Rochefort, Marennes-Oléron et de Sainte-Saint-Jean-d'Angély ont activé leur plan blanc. 600 sapeurs-pompiers sont mobilisés face à la situation. Quelques départs de feu ont été signalés hier au cours de la journée. Ils ont été rapidement maîtrisés. Le préfet appelle chacun à adopter un comportement responsable en limitant les efforts physiques et les activités sportives durant les heures les plus chaudes de la journée. Concernant les écoles, la coordination entre les maires, les chefs d'établissement et l'éducation nationale a permis d'adapter l'accueil des élèves aux conditions météo. 155 établissements scolaires, écoles, collèges et lycées ont mis en œuvre des aménagements pour permettre d'assurer l'accueil des élèves dans les meilleures conditions possibles. Et puis la communauté d'agglomération Royan-Atlantique modifie les horaires de ses déchetteries. Elles sont ouvertes de 7h à 14h pendant cet épisode de forte chaleur. Soyez donc particulièrement prudents. Protégez-vous, protégez vos proches, hydratez-vous. À Rochefort, la canicule inquiète aussi les parents d'élèves. Un collectif a lancé une pétition sur change.org pour demander à la ville des actes pour protéger les élèves face aux fortes chaleurs. Ils demandent des mesures sur le court terme, comme la pose de stores et de ventilateurs dans les salles de classe, et à plus long terme un plan clair pour la rénovation énergétique des bâtiments scolaires et une végétalisation accélérée des cours d'école. Maria Girondon, l'une des membres du collectif.
4: Cette pétition est née vraiment d'un constat simple, que nos enfants en fait, ils apprennent dans des classes qui dépassent parfois les 30 degrés, avec des cours de récréation qui sont parfois inutilisables l'après-midi à cause de la chaleur. Et ces épisodes de forte chaleur, ils ne sont plus exceptionnels, on le sait, ils vont vraiment se répéter pendant les périodes scolaires, et nos écoles doivent s'adapter. Sur court terme, nous, on demande l'installation de brasseurs d'air dans les classes, de protection solaire extérieure, comme des Starman par exemple, des zones d'ombre dans les cours, et puis, à court terme, ça serait ça exactement. Par exemple, dans la classe de mon enfant, il n'y a pas de tréau et il n'y a pas de store extérieur. Et nous, notre idée, c'est de protéger nos enfants, et puis d'être en construction aussi à terme avec la mairie pour la mise en œuvre de toutes ces demandes. Sur long terme, il y a des nouvelles demandes de l'éducation nationale qui viennent d'être publiées pour travailler en fait sur des audits des écoles. Donc nous, on voudrait la présentation d'un calendrier précis et public de rénovation énergétique des bâtiments scolaires et l'accélération de la végétalisation des cours d'école pour avoir des îlots de fraîcheur. Souvent, c'est des bâtiments un peu vieillissants, donc c'est faire un audit qui est prévu, thermique, faire des relevés de température dans les classes, et puis revoir la gestion donc de ces bâtiments-là au mieux pour la chaleur. Et puis aussi, je sais qu'il y a certaines écoles où il fait aussi très froid l'hiver, donc en fait, il sera utile dans les deux cas, pour toutes les saisons.
3: Sophie Cousty, adjointe au maire chargée des affaires scolaires à Rochefort, indique que la ville travaille justement de manière conjointe avec l'éducation nationale pour s'occuper de ces problèmes de chaleur dans les différentes écoles de la ville.
5: Nous avons rendez-vous au mois de juin avec un référent d'éducation nationale, et la réponse qu'on avait déjà faite aux parents, Suite à ça, nous allons faire un audit dans chaque école parce que nous sommes amenés d'avoir des températures, des relevés de température dans chaque classe de Rochefort. Et suite à ça, nous allons apporter des modifications parce que les contraintes et les chaleurs ressenties dans les établissements varient d'un établissement à l'autre. Donc, dans un premier temps, ce que nous avons apporté comme solution, ce sont des ventilateurs dans chaque classe, que ce soit maternelle ou élémentaire. Nous avons aménagé les cours d'école de manière à qu'il y ait des points de rafraîchissement type brumisateur dans toutes les écoles, dans toutes les cours d'école pour que les élèves puissent venir se rafraîchir et puis surtout avoir cette sensation d'être mouillé pour moins ressentir la chaleur. On a déjà des écoles qui bénéficient d'arbres naturellement dans les cours. Donc, il appartient évidemment à chacun de se saisir de ces espaces pour pouvoir effectivement vivre au mieux ces températures qui, malheureusement, je le pense, seront de moins en moins exceptionnelles.
3: Et Sophie Cousty d'ajouter que le maire de Rochefort a fait passer le message aux parents qu'ils pouvaient récupérer leurs enfants les après-midi aux heures les plus chaudes. Tout ce travail, il est déjà mené bien avant la pétition. On n'attend pas que les parents réagissent. Ils sont dans l'action-réaction. Nous, on est dans l'anticipation, ajoute-t-elle. La pétition des parents d'élèves de Rochefort est sur change.org. Affaire Liana, comme un peu partout en France, un nouveau rassemblement se déroule ce soir à Rochefort. L'association Move Enfants appelle à cette action citoyenne à partir de 19h devant le tribunal de Rochefort pour réclamer des mesures significatives contre les violences faites aux enfants. Des perturbations et des ralentissements à partir d'aujourd'hui sur le viaduc de l'île d'Oléron, et ceci pendant 15 jours jusqu'au 3 juillet. Dans le cadre de la surveillance régulière de l'ouvrage, le département mène une campagne d'inspection et de relevé. Elle est effectuée sous alternat de circulation le matin du lundi au vendredi de 6h à 14h. Le département ajoute que cette expertise constitue une étape indispensable pour finaliser le cahier des charges des futurs travaux de réparation des piles de l'ouvrage. Soyez prudents, levez le pied. Connaissez-vous l'AFEST ? AFEST pour Action de Formation en Situation de Travail. Il s'agit d'un dispositif créé par la région Nouvelle-Aquitaine. La vice-présidente chargée de la formation et de l'apprentissage, Karine Desroses, est venue en faire la promotion au cours d'une visite de terrain organisée à La Rochelle. Elle s'est rendue chez Sélénium Médical où 5 ans emplois ont été créés grâce à AFEST, puis au restaurant coopératif RestoCop qui a créé également 5 emplois. Des salariés qui ont appris leur métier au sein de leur nouvelle entreprise. Karine Desroses.
6: En fait, l'objectif de AFEST, c'est les entreprises ont des besoins de recrutement, mais ils ont besoin aussi de former la plupart du temps. Ce dispositif d'AFEST, c'est formé assez rapidement, en 6-7 mois, mais vraiment à la main de l'entreprise, parce que l'objectif de l'AFEST, c'est justement que cette personne qui a fait l'AFEST soit recrutée. Et c'est le cas là pour Sélénium, là, à La Rochelle, où on a vu, entre autres, deux stagiaires qui ont fait l'AFEST et qui ont été après embauchés en CDI. C'est vraiment un dispositif rapide pour les entreprises. Alors, il faut aussi un organisme de formation, et là, c'était en relation avec CIPECMA, qui gère tout le côté administratif. C'est un dispositif, en tout cas nous, au niveau de la région, qu'on soutient vraiment de plus en plus parce que ça répond vraiment aux besoins immédiats des entreprises, à savoir des besoins de recrutement. On s'aperçoit que finalement, ce trinôme fonctionne très bien et on a de très très bons résultats parce que je vous dis, elle est à 90%, ça se concrétise par un CDI.
3: L'occasion pour la région de dénoncer les coupes budgétaires du gouvernement qui pénalisent lourdement la formation et l'apprentissage en Nouvelle-Aquitaine.
6: Sur la formation professionnelle, nous malheureusement, au vu des restrictions budgétaires, où on a perdu, au premier coup, on a perdu 15 millions, mais ça on le savait, c'était dans le pacte, donc c'était annoncé, donc nous on l'avait budgétisé, faire en sorte qu'il y avait les moins 15 millions, ça on l'avait vu, mais il faut savoir que début d'année, on a appris qu'on avait encore en plus plus de 20 millions supprimés, ce qui nous amène, nous, en Nouvelle-Aquitaine, à revoir tous nos dispositifs de formation et à restreindre nos dispositifs de formation pour arriver à peu près à 8 000 places de formation en moins pour l'année 2026, ce qui est une catastrophe. alors qu'on sait que le chômage augmente et que les entreprises ont besoin. Et puis sur l'apprentissage, grosso modo, au lieu d'avoir une enveloppe de 40 millions pour la région Nouvelle-Aquitaine, on a appris le 1er avril qu'on n'aurait plus qu'une enveloppe de 5 millions. Et là, c'est plus que catastrophique, parce que là, on ne sait même pas comment on va pouvoir payer tout ce qui est en cours pour 2026. Alors qu'on est sur une augmentation du nombre d'apprentis aussi.
3: La région Nouvelle-Aquitaine lance en moyenne 25 AFEST par an, avec des dizaines de personnes qui retrouvent donc un emploi à terme. Il est midi 15 sur Demoiselle, on se retrouve dans un instant.
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3: Et on parle ensemble de la création d'une nouvelle association, L'Outil en main, avec Jocelyne Vambezien. Bonjour.
15: Bonjour.
3: Marie-Laure Bach, bonjour.
16: Bonjour.
3: Vous êtes responsable de L'Outil en main. Donc, création d'une nouvelle association à Tonnet-Charente. On en a déjà plusieurs dans le département. Rappelez-nous déjà ce qu'est L'Outil en main, s'il vous plaît.
16: Avec plaisir. L'Outil en main a été initié par des compagnons et des maîtres artisans sous la houlette de Marie-Pascale Raguenaud. Et en 1987, le premier concept associatif a vu le jour. Et aujourd'hui, les outils en main sont répartis sur le territoire français avec une union des associations qui se trouve à Pantin. Et aujourd'hui, nous avons 280 associations actives sur la France, également un en Outre-mer, un en Pologne et un au Maroc. Et le concept consiste à initier les jeunes dans de vrais ateliers avec de vrais outils au métier manuel et à la protection du patrimoine.
3: On compte combien d'associations dans le département là actuellement ?
16: Actuellement, nous comptons 5 associations dans le département, avec prochainement une ouverture sur Tonnet-Charente qui sera la 6e.
3: Elles sont où ces 5 déjà ?
16: Alors, la première qui a vu le jour est à La Rochelle, ensuite Surgère qui est hébergée dans un Cyclab, Sainte qui est hébergée dans un local de la ville, Mirambeau, un local communal également construit spécialement pour l'association, et Royan, hébergé dans un lycée professionnel, le lycée Atlantique, et un collège Sainte-Marie.
3: Dites-nous pourquoi vous avez ciblé Tonnet-Charente.
15: Ah. Eh bien, moi, je peux répondre à ce niveau-là, parce que d'abord, avec mon mari, nous sommes habitants de Tonnet-Charente. Et cibler Tonnet-Charente aussi, c'est envie de transmettre en fait, un savoir-faire de personnes, de gens de métier qui sont à la retraite ou en activité, mais aussi des passionnés. pas obligé d'avoir exercé un métier. On peut être passionné par une activité et avoir envie surtout de la transmettre. Voilà. Et donc, nous faisons appel à bénévoles, de personnes de Tonnet-Charente, mais des environs aussi. Hein, ça peut concerner le pays Rocheforté.
3: Vous, c'est pour quel type de métier concrètement ?
15: Ah, alors ce sera en fonction des bénévoles, mais ça peut être très large. Quelqu'un peut venir avec de la couture, du tricot, de la pâtisserie, mais ça peut être la menuiserie, la plomberie, la maçonnerie, que sais-je encore, le carrelage. C'est très large, en fait, c'est tout métier manuel représenté. Et quand je parle de tricot, c'est simple, hein, c'est aussi les aiguilles à tricoter, c'est manuel.
3: Très voilà. Concrètement, en fait, ça se passe comment en fait ? Vous accueillez des enfants les mercredis après-midi ?
16: Alors, nous accueillons les enfants sur 2 heures environ. Concrètement, les enfants ont 3 semaines dans le même atelier. Exemple, on va prendre la menuiserie. Donc, ils vont réaliser, par exemple, un mangeoir à oiseaux. Et au bout de 3 semaines, l'enfant pourra ramener sa réalisation à son domicile. Et la 4e semaine, l'enfant change d'atelier. Nous nous engageons dans les outils en main à faire découvrir entre 10 et 12 métiers dans l'année, puisque les séances ont lieu hors vacances scolaires, bien souvent le mercredi après-midi.
3: Et est-ce que vous suscitez des vocations ?
16: On ne fait que ça.
3: C'est-à-dire ?
16: En fait, ça suscite des vocations, ça maintient le lien intergénérationnel parce que les encadrants sont souvent des seniors ou des personnes à la retraite. L'enfant reprend énormément confiance en lui et ouvre le regard sur les objets qui l'entourent et dont les métiers qui l'entourent également. Donc, une orientation bien plus sensibilisée, en fait, et une approche vers des formations type certificat d'aptitude ou brevet technique ou brevet professionnel, bien plus avisés parce qu'ils ont découvert pendant une année un certain nombre de métiers et ont pu dialoguer avec des artisans.
3: Et donc, si on souhaite en savoir plus, vous organisez une réunion publique jeudi ?
15: Oui, jeudi au Centre Richard à 18h30 à Tonnet-Charente.
3: Pour présenter le projet ?
15: Pour présenter le projet. Marie-Laure sera présente pour présenter le projet global. Et puis nous serons aussi, toutes les deux, et puis d'autres présidents de l'association L'Outil en Main, à répondre aux questions des futurs bénévoles. Parce qu'ils ont besoin aussi de savoir, en fait, qu'est-ce qu'il en sera exactement.
3: Qui peut être bénévole, justement ?
15: Toute personne.
16: Vous pouvez.
15: Voilà. D'accord. Toute personne qui maîtrise ou qui a une sensibilité avec le manuel, ce qui est important.
3: Merci beaucoup. Merci à vous deux. On rappelle le rendez-vous. C'est donc jeudi soir, c'est ça, Tonnet-Charente, au Centre Richard, à partir de 18h30.
16: Venez merci. Nombreux nous rejoindre.
3: Merci beaucoup.
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3: La première édition du Palmyre Triathlon format M et L annulée à cause de la canicule. Elle devait se dérouler ce dimanche matin avec un départ à 7h. Il s'agissait de la dernière journée d'un long week-end de sport entamé vendredi soir avec le Palmyre Run. 2 courses à pied de 5 à 10 km, puis 2 triathlons courte distance le samedi avec les formats Kid et XS. Si ces épreuves se sont déroulées normalement, la préfecture de la Charente-Maritime a fait annuler les 2 courses du dimanche par un mail envoyé le samedi soir à 23h. Même s'ils respectent cette décision, les organisateurs ont eu du mal à avaler la pilule, d'autant qu'ils avaient proposé de nombreuses adaptations pour assurer la santé des concurrents. Patrick Underwood, l'un des organisateurs, avait du mal à contenir son émotion au micro demoiselle de Patrick Adrinsons.
17: Effectivement, énorme déception, surtout pour les 800 et quelques participants qui devaient prendre la ligne de départ aujourd'hui. Une décision qu'on respecte, bien évidemment, et on espère revenir plus fort l'année prochaine.
18: Et pourtant, il y a eu, comme on dit, pas mal de négociations. Vous aviez tout mis en place pour que vraiment, au niveau sécurité, l'ensemble des concurrents soient protégés.
17: On a mis énormément de dispositifs en place. On avait trouvé plusieurs compromis dans un premier temps. Et puis, effectivement, plusieurs négociations ont pris place. Mais malheureusement, cette fois-ci, sans avoir trouvé un compromis. De notre côté, on a fait tout ce qu'on pouvait. Ça il faut le savoir et on est énormément déçus et je suis très très ému au moment de vous parler là.
18: Quand vous avez annoncé ça aux concurrents, quelles ont été les réactions?
17: Réactions très positives et on est très touchés d'ailleurs. C'est pas de notre choix. C'est une décision qui nous appartient pas. On était très très touchés par la réception des participants qui devaient prendre la ligne de départ aujourd'hui. Donc pour ça, on les remercie. On les remercie pour leur engagement, leur confiance, et on espère les retrouver l'année prochaine.
3: Et à noter que dans le même temps, la demi-finale du championnat de France de rugby de Fédéral 2 opposant le PUC à l'AS Ponlon s'est disputée au stade Henri Robin à Rochefort sans aucun problème. Il est midi 26 sur Demoiselle, on passe aux nouvelles du ciel.
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3: Grand beau, grand chaud.
20: Eh oui, grand beau et grand chaud. Hein. Je vous donne un chiffre. 41,2 relevés à Saintes hier, record battu. Et malheureusement, c'est pas fini. La Charente-Maritime est donc placée en vigilance rouge canicule par Météo France. Depuis dimanche midi, les fortes chaleurs touchent l'ensemble du département avec des températures très élevées de jour comme de nuit. Les consignes sont simples, hein, boire régulièrement, éviter les sorties aux heures les plus chaudes, limiter les efforts physiques, garder son logement au frais et prendre surtout des nouvelles de ses proches et les plus vulnérables. La prudence est également recommandée pour limiter les risques de départ de feu liés à la sécheresse et à la chaleur. On reste donc très prudent durant ces prochains jours. D'ailleurs que cette chaleur devrait malheureusement rester avec nous une bonne partie de la semaine jusqu'à jeudi apparemment. Cet après-midi, nous aurons quelques petits passages nuageux, mais qui n'altère en rien le caractère ensoleillé et chaud de cette journée. 34 à 37 degrés sur Oléron, 37 à 39 degrés sur le Pays Royanais, 39 à 40 degrés sur l'île de Ré, 40 à 42 degrés si vous êtes à La Rochelle, Sainte-Rochefort ou Saint-Jean-d'Angély. Vent de secteur sud-est pouvant aller jusqu'à 35 km/h.
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20: On retrouve bien sûr l'information locale et départementale tout à l'heure sur Demoiselle à partir de 17h15.
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Bonjour à tous, la canicule s'amplifie en France, 49 départements sont placés en vigilance rouge, Météo France évoque des chaleurs qui s'installent avec des températures exceptionnellement élevées de jour comme de nuit dans les départements concernés et la baisse n'est pas attendue avant la fin de la semaine. Attention également aux feux de forêt, 17 départements sont placés en risque élevé dont la quasi-totalité des départements du pourtour méditerranéen ainsi que ceux allant de la Vendée à la Saône-et-Loire. Autre conséquence, la SNCF recommande aux personnes vulnérables d'éviter de prendre le train pendant la canicule. Même conseil de la part de la présidente de la région Île-de-France, Valérie Pécresse. Elle recommande aux Franciliens de ne pas se déplacer et de privilégier le télétravail quand cela est possible. Un train sur 10 a d'ailleurs été supprimé en Île-de-France de façon préventive. Près de 3 semaines après la découverte du corps de la jeune Liana dans le Gers, un rapport d'inspection très attendu a été remis à Sébastien Lecornu ce matin. Selon les premiers éléments dévoilés, il confirme des dysfonctionnements et des erreurs individuelles. Les députés examinent pour la 3e fois à partir d'aujourd'hui la proposition de loi créant un droit à l'aide à mourir. Il devrait, sauf coup de théâtre, l'adopter à nouveau avant son adoption définitive prévue le 15 juillet. Au Royaume-Uni, on a appris ce matin la démission du Premier ministre Keir Starmer. Il restera en poste jusqu'à ce que son successeur soit nommé. La Suisse, où se tiennent les négociations entre les États-Unis et l'Iran, se félicite des avancées constructives dans le cadre des échanges qui se sont poursuivis cette nuit. Elle salue notamment la feuille de route pour trouver un accord final dans les 60 jours qui crée les conditions pour l'ouverture immédiate de nouvelles discussions techniques. La Coupe du Monde et les Bleus disputent leur 2e rencontre ce soir dans le Mondial. C'est face à l'Irak. Attention, la rencontre est à 23h. Cette nuit, l'Égypte s'est imposée 3 buts à 1 contre la Nouvelle-Zélande. La Belgique a concédé le nul contre l'Iran 0-0. Match nul également de l'étonnant Cap-Vert face à l'Uruguay. Enfin, hier, l'Espagne s'est imposée 4-0 contre l'Arabie Saoudite.

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1: Bonjour à tous, la France sous un dôme de chaleur, 49 départements sont placés en vigilance rouge, canicule aujourd'hui, la baisse des températures de jour comme de nuit n'est pas attendue avant la fin de la semaine. Et on le rappelle, il faut vous hydrater régulièrement, il faut essayer de garder les volets fermés en journée et aérer la nuit, privilégier les endroits frais, voire climatisés en journée et prendre des nouvelles de vos proches. Et aujourd'hui, 850 collèges et écoles sont fermés et d'autres écoles s'adaptent et encouragent les parents à garder leurs enfants chez eux quand c'est possible. Dans l'affaire Liana, le rapport d'inspection pointe une perte de temps et une absence de suivi du parquet d'Auch et de la gendarmerie de Condom. La Coupe du Monde et les Bleus disputent leur deuxième rencontre ce soir, c'est face à l'Irak, mais attention, la rencontre est à 23h. Et puis cette nuit, l'Égypte s'est imposée 3 buts à 1 contre la Nouvelle-Zélande et la Belgique a concédé le nul contre l'Iran 0-0.

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1: Bonjour à tous, la France sous un dôme de chaleur, 49 départements sont placés en vigilance rouge, canicule aujourd'hui, la baisse des températures de jour comme de nuit n'est pas attendue avant la fin de la semaine. Et on le rappelle, il faut vous hydrater régulièrement, il faut essayer de garder les volets fermés en journée et aérer la nuit, privilégier les endroits frais, voire climatisés en journée et prendre des nouvelles de vos proches. Et aujourd'hui, 850 collèges et écoles sont fermés et d'autres écoles s'adaptent et encouragent les parents à garder leurs enfants chez eux quand c'est possible. Dans l'affaire Liana, le rapport d'inspection pointe une perte de temps et une absence de suivi du parquet d'Auch et de la gendarmerie de Condom. La Coupe du Monde et les Bleus disputent leur deuxième rencontre ce soir, c'est face à l'Irak, mais attention, la rencontre est à 23h. Et puis cette nuit, l'Égypte s'est imposée 3 buts à 1 contre la Nouvelle-Zélande et la Belgique a concédé le nul contre l'Iran 0-0.

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0: Lydia Antebellum à l'instant sur Demoiselle, I Need You Now sur la radio d'ici. Bienvenue, vous êtes dans la grande débauche. Il est déjà 16h sur Demoiselle dans quelques instants. Docteur Alban et puis Zazie avec le titre Peu importe. 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
2: Bonjour à tous. Avec les fortes chaleurs, la sécurité civile a recensé au moins 13 morts par noyade en France depuis samedi soir, dont 10 en une seule journée. Et parmi les derniers drames confirmés figurent 3 décès supplémentaires, dont 2 mineurs. Et du côté de Carpentras, 2 enfants ont été retrouvés morts dans une voiture à cause a priori de la chaleur. En France, cette canicule perturbe aussi fortement le fonctionnement scolaire. Le ministre de l'Éducation, Édouard Geoffrey, a annoncé la fermeture de 1352 écoles ou établissements aujourd'hui. Par ailleurs, plus de 4000 établissements adaptent leur organisation, notamment via des horaires aménagés, des sorties plus tôt ou l'utilisation des salles climatisées pour accueillir les élèves dans de meilleures conditions scolaires. Dans le même temps, plus d'un million de lycéens passent le bac 2026 en pleine canicule, avec le grand oral de terminale et les épreuves orales de français en première. Plus de 530 000 candidats sont concernés dans chaque niveau. Certaines épreuves sont cependant décalées dans plusieurs académies. Et dans l'affaire de la petite Rosa qui avait vu sa mère déposer plainte en août 2025 contre Jérôme Barella, également soupçonné d'être impliqué dans le meurtre de Liana, un rapport d'inspection publié ce jour révèle que la fillette aurait subi une cinquantaine de viols de la part de son beau-père. On poursuit avec le patron de Moderna qui alerte sur le manque d'investissement européen dans la prévention et l'innovation pharmaceutique. Il juge les prix des médicaments trop faibles en France, freinant ainsi l'accès aux traitements innovants. Selon lui, 40% des nouveaux médicaments ne seraient pas distribués en France. Et enfin, du sport et du football, le match de Coupe du Monde entre la France et l'Irak à Philadelphie, prévu à 23h heure française, pourrait être fortement perturbé par des orages violents annoncés et des risques de vents destructeurs, des éclairs et des tornades sont évoqués, et en cas de foudre à proximité, le match peut être suspendu et le stade évacué avec des interruptions potentiellement très longues, comme lors des précédentes compétitions aux États-Unis. Voilà pour l'essentiel de l'actualité, je vous souhaite une très belle fin de journée, à notre écoute.
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0: Docteur Alban sur Demoiselle Sing, alléluia.
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0: Eh bien écoutez, vous êtes, j'espère, chez vous, tranquille, pour éviter d'être au chaud. Hein. Si vous bossez, eh bien pensez à prendre des pauses régulières, vous hydrater régulièrement. On est toujours en vigilance rouge, canicule par Météo France depuis dimanche midi. Hein. Forte chaleur donc, on limite les efforts physiques, on garde son logement au frais et on prend des nouvelles de ses proches qui sont les plus vulnérables. Et on va essayer de passer cette canicule et ces jours de canicule tranquillement le mieux possible. Dans quelques instants, vos petites annonces sur Demoiselle et puis côté musique, Miles Smith. Drive Safe est en programmation sur Demoiselle, Mike Bent également avec L'amour ça se donne.
2: Et qu'importe
0: entre les deux, Ed Sheeran et vos annonces sur Demoiselle, à tout de suite.
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0: Ed Sheeran sur Demoiselle, Tap on You dans quelques instants. Amel Bent et puis Keane. Auparavant, bien sûr, nous retrouvons vos petites annonces.
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0: Concert de l'ensemble vocal Mosaïque. Rendez-vous avec Edwin Flores et la pianiste Emmanuelle Fardet ce vendredi à partir de 20h en l'église de Tonnet-Charente. Et dimanche à 17h en l'église Saint-Louis de Rochefort. Libre participation, vous donnez ce que vous voulez. Le Festival des Arts au Parc du Logis du Gain, c'est dimanche entre 10h et 18h. Artistes peintres, photographes, sculpteurs, potiers, céramiques, invités d'honneur Anka Pousvilla, vitrailliste du pays catalan, atelier créatif pour les enfants également autour du vitrail. C'est organisé par les Marais des Arts. Contact au 06 65 21 26 30. L'école de musique du bassin de Marennes vous invite à découvrir les Marais des Arts, concert des ensembles. Attention, ce dimanche, dans le cadre du Festival des Arts au parc du Logis du Gat, l'entrée est libre et gratuite. Grande soirée villageoise avec repas dansant organisé par le comité des fêtes de Beurlé. Repas à partir de 19h, place René Berton. Attention, c'est le samedi 4 juillet, apéritif, entrée, plat chaud, fromage, dessert, café et vin rouge ou rosé. Attention, l'abus d'alcool est dangereux pour la santé. Pour les adultes, c'est 22€. Pour les enfants moins de 12 ans, c'est 12€. Pensez à porter assiette, verre et couvert. Réservation jusqu'au 30 juin, dernier délai. Je vous donne deux numéros de téléphone, le 06 23 22 60 38 ou le 06 36 45 36 54. Spectacle de feu organisé par Aile de Feu à partir de 23h au jardin de l'église. C'est offert par la mairie de Beurlé. La soirée est bien sûr animée par Montino. On va du côté de Pour-ce-Franc maintenant à la salle des fêtes du Sémaphore. Attention, langoustine partie animée par Jean-Pierre Ducarrois. C'est le samedi 11 juillet. Menu à 33€ avec plateau d'huîtres et de langoustines, mais aussi fromage et dessert. Vin compris. Pour les enfants, c'est 10€ jusqu'à 10 ans. Information réservation 06 40 05 96 77 ou le 06 86 68 52 90. L'association Elle Danse à Royan présente Mais qui a tué, le nouveau spectacle de danse cabaret, chorégraphié par Aurélie Cicchini. On vous plonge dans l'enquête. 4 suspects, 4 mobiles, un seul coupable, strass, paillettes, humour et séduction garantie. Rendez-vous à la salle Jean Gabin de Royan les 2, 3, 4 juillet à partir de 21h. Réservation des billets sur Helloasso. Les vendredis festifs de Saint-Porchaire, rendez-vous ce vendredi avec Food Truck, Buvette et l'association Judo Club qui organise bien sûr cette buvette. Marché artisan et producteur, animation pour tout âge avec un parcours numérique, jeu ancien en bois. Côté animation, retrouvez le groupe Zeus, Opus, Compagnie et Kika, ainsi que The Mary Tonian. Ce vendredi, l'association Vocalise débarque à Sainte pour une soirée unique à l'espace des possibles à Méché à partir de 19h, spectacle gratuit avec plus de 50 chœurs sur scène. Attention, la chorale Pop Song revisite les plus grands tubes mythiques d'Abba et la chorale Song vous fera vibrer avec la puissance du chant collectif. Et dès 20h, ambiance festive et gourmande avec repas moules frites ou poulet. Fin de soirée avec karaoké géant, entrée libre et gratuite. Repas moules frites ou poulet réservé 06 98 41 66 48. Vendredi toujours concours de boules à Sémussac en doublette. Formé, c'est ouvert à tous, restauration sur place. Participation 8€ par jour, limitée à 45 équipes. Début du concours 19h30. Ce samedi, on fête l'été à Bars-en-Plage. Au programme à partir de 19h, concert avec DJ et Guiton. Et puis buvette et restauration sur place, l'entrée est libre. L'association Kayak et Nature en Seudre organise sa 9e édition du Rallye Kayak des Galops Chenaux. C'est organisé ce samedi 27 juin. De nombreuses animations vous attendent, ateliers manuels et sportifs, revues, mais aussi énigmes pour découvrir le marais en s'amusant. Départ du rallye 15h15 au port de Mornac et à 19h, apéritif offert sur le port. Tarif 45€ par équipe de 2. Inscription sur kayakenature.com. L'entreprise CB Électricité au Mat-la-Palmière recrute à partir du 1er septembre un électricien qualifié en électricité générale. Rejoignez une équipe dynamique et passionnée, reconnue pour son savoir-faire. Envoyez votre CV et lettre de motivation à cb.electricité@orange.fr. Samedi, festival de la bière à Plassac, organisé par l'association Plassac Actifet. Food truck, mais aussi brasserie, buvette et DJ à partir de 18h. Spectacle offert par l'association CDCHS. En cas d'intempérie, le festival sera maintenu tenue à la scène des fêtes de Plassac, l'entrée est libre. On fête l'été également avec l'association Accord de Vue. C'est entre 9h et 23h au logis de Sorlu à Cause, au programme un marché estival et journée familiale gratuite avec voitures anciennes, motards solidaires, défilés de mode, country, mais aussi concerts. On n'oubliera pas l'exposition et les food trucks. L'entrée est gratuite.
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0: Keen, à l'instant sur Demoiselle, Somewhere on the Way North, à l'instant sur la radio d'ici et dans la grande débauche de Demoiselle.
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0: Et on va faire une petite pause sur une grande artiste, la chanteuse et danseuse française Gage Paty, rendue célèbre pour le tube Étienne en 1987, disparue à l'âge de 80 ans dans la nuit de dimanche à lundi. Avant de connaître le succès avec la chanson, elle avait déjà une belle carrière dans la danse, notamment à l'Opéra de Paris où elle a commencé. Elle était d'ailleurs petit rat de Paris à l'âge de 9 ans. Son titre Étienne, accompagné d'un clip jugé très audacieux à l'époque, s'est vendu à plus d'un million d'exemplaires. Elle avait même marqué toute une génération. Après ce succès, Gage Paty a continué à créer entre musique, théâtre, mais aussi danse et cinéma. Elle avait même remporté la victoire de la musique en tant que révélation féminine devant Morane et Vanessa Paradis en 1987. Son nom donc restera à jamais associé à l'un des plus grands tubes français des années 80. Gage Paty en souvenir, voici Étienne sur Demoiselle.

0: Gajpati et Étienne à l'instant sur Demoiselle Gajpati, hein, qui nous a quitté à l'âge de 80 ans dans la nuit de dimanche à lundi. C'était Étienne sur Demoiselle.
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1: Bonjour à toutes et à tous, on débute avec la surprise de la nuit. Le Cap-Vert est en bonne voie pour se qualifier pour les 16e de finale de la Coupe du Monde. Les Cap-Verdiens ont décroché le match nul de partout face à l'Uruguay cette nuit à Miami. Ce sont même eux qui avaient ouvert la marque dès la 21e minute de jeu grâce au milieu de terrain de Krasnodar, Kevin Lenini. Mais les Sud-Américains revenaient dans la partie juste avant la pause, d'abord avec l'égalisation d'Arojo, puis la prise de commande de Canobio dans les arrêts de jeu, mais le Cap-Vert égalisait à l'heure de jeu grâce à Elio Varela. Et avec ce nouveau nul, les joueurs de Pedro Brito sont 3e de leur groupe et peuvent légitimement espérer la 2e place, voire celle de meilleur 3e en supposant qu'ils battent l'Arabie Saoudite lors du dernier match de poule, car les joueurs de la péninsule arabique ont été étriés par l'Espagne hier après-midi. Victoire espagnole 4-0 grâce à Lamine Yamal, un doublé en 3 minutes d'Oyarzabal et un but contre son camp d'Altam Batki. Au retour des vestiaires, les Espagnols sont premiers de leur groupe en attendant la confrontation face à l'Uruguay dans la nuit de vendredi à samedi. Et puis il y avait aussi les deux matchs du groupe G avec la contre-performance de la Belgique tenue en échec 0-0 par l'Iran. Ce sont même les Iraniens qui se sont montrés les plus dangereux après avoir ouvert la marque en début de rencontre, mais le but a été annulé pour hors-jeu. Les Belges se retrouvent même 3e à égalité de points avec l'Iran après ses deux premiers matchs nuls depuis le début de la compétition. Les Diables Rouges affronteront la Nouvelle-Zélande lors du dernier match des Néo-Zélandais qui ont subi la foudre de l'Égypte cette nuit, score final 3-1, notamment grâce à Zico, Salah et Trezeguet. Et ce lundi, 4 matchs au programme, dont celui des Bleus face à l'Irak à 23h à Philadelphie. Tchouaméni ne devrait pas jouer. La Norvège affrontera le Sénégal à 2h du matin. Et puis il y aura aussi Argentine-Autriche à 19h et Jordanie-Algérie à 5h la nuit prochaine. Voilà, c'est la fin de ce flash. Très belle journée de foot.
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0: White Flag sur Demoiselle, c'était bien sûr Dido. Regardez pas le thermomètre, vous allez vous faire peur. Regardez plutôt l'heure, il y a moins de chiffres dessus. Allez, il est déjà 17h sur Demoiselle.
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0: Il est temps pour vous de retrouver l'actualité nationale et internationale sur Demoiselle.
2: Bonsoir à tous. Deux enfants âgés de 2 et 4 ans ont été retrouvés morts à Carpentras dans le Vaucluse à l'intérieur du véhicule familial. Découverts en arrêt cardio-respiratoire vers 13h10, ils se trouvaient dans la voiture stationnée dans le garage du domicile. Une enquête a été ouverte pour déterminer les circonstances du drame. De son côté, la sécurité civile a recensé au moins 13 morts par noyade en France depuis samedi soir, dont 10 en seulement une journée. Et puis la vigilance rouge canicule sera étendue à 5 nouveaux départements demain à partir de midi. La Seine-Maritime, l'Eure, le Calvados, la Manche et l'Oise ont été ajoutés par Météo France. Au total, 54 départements seront concernés par ce niveau d'alerte, un record en France. La canicule perturbe aussi fortement le fonctionnement scolaire. Le ministre de l'Éducation, Édouard Geoffrey, a annoncé la fermeture de 1352 écoles aujourd'hui. Par ailleurs, plus de 4000 établissements adaptent leur organisation, notamment via des horaires aménagés, des sorties plus tôt ou bien l'utilisation de salles climatisées. Dans le même temps, plus d'un million de lycéens passaient le bac en pleine canicule avec le grand oral de terminale et les épreuves orales de français en première. Plus de 530 000 candidats sont concernés dans chaque niveau. Dans l'affaire de la petite Rosa qui avait vu sa mère déposer plainte en août 2025 contre Jérôme Barella, également soupçonné d'être impliqué dans le meurtre de Liana, un rapport d'inspection publié ce jour révèle que la fillette aurait subi une cinquantaine de viols de la part de son beau-père. Et puis le patron de Moderna alerte sur le manque d'investissement européen dans la prévention et l'innovation pharmaceutique. Selon lui, 40% des nouveaux médicaments ne seraient pas distribués en France. On termine avec du sport et du football. Le match de Coupe du Monde entre la France et l'Irak à Philadelphie, prévu à 23h heure française, pourrait être fortement perturbé par des orages violents. En cas de foudre à proximité, le match peut être suspendu et le stade évacué avec des interruptions potentiellement très longues.
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1: Et ça, c'est du morceau. Hein. Bruno Mars, à l'instant sur Demoiselle. En My Soul, à l'instant sur la radio d'ici. Merci de votre fidélité à votre radio en Charente-Maritime. Si vous êtes chez vous, bien écoutez, continuez à y rester. Parce que les températures ne seront pas descendues avant 21h, voire 22h ce soir. Ça va commencer à décliner tranquillement. On revient sur la météo tout à l'heure à la fin de l'information locale et départementale. Rendez-vous aux côtés d'Emmanuel Bido pour le journal. 17h15, dans quelques minutes également, l'essentiel de ce soir avec Emmanuel, et puis votre météo marine, votre agenda loisir dans quelques minutes avec Cyril Thomas. Et MC Solar est avec nous, le titre Comme Caroline en programmation avec Zao, c'est ce que je vous promets après la pause.
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0: Zao MC Solar sur Demoiselle comme Caroline.
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0: Et nous retrouvons sur Demoiselle Emmanuel Bidot.
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3: Bonsoir à tous. Encore une noyade, elle est survenue ce dimanche soir à Saint-Georges de Didonne. Un quadragénaire a trouvé la mort après une baignade nocturne. Vers 23h30, le CROSS a été alerté par le centre opérationnel d'incendie et de secours, le CODIS, après le signalement par un témoin de la disparition d'un nageur. Un message Mayday a été lancé et de nombreux moyens de secours ont été déployés avec la vedette SNSM de Royan et son semi-rigide, les véhicules de secours et d'assistance aux victimes des pompiers et une patrouille terrestre, mais aussi l'hélicoptère RAFU de l'armée de l'air. La victime, âgée de 48 ans, a finalement été localisée par l'hélicoptère dans la nuit vers 2h30. Les médecins ont constaté son décès. Nous sommes toujours en alerte rouge et le mercure continue de s'affoler en Charente-Maritime. Notre partenaire météo de la Charente-Maritime compare cette canicule à celle de 2003. Elle devrait être toutefois moins longue, mais en revanche, les températures sont encore plus fortes qu'il y a 23 ans. Les données déjà relevées dimanche dernier sont particulièrement exceptionnelles. De nombreux records de chaleur ont été battus dans notre département. Une météo exceptionnelle, digne des jours les plus chauds du mois d'août. Pourtant, les enfants sont toujours à l'école. Dans de nombreuses villes du département, les parents peuvent récupérer leurs enfants à la mi-journée et ainsi éviter aux élèves de rester dans des salles de classe transformées en fournaises. À Sainte, par exemple, une cellule de crise s'est tenue ce lundi matin à l'agglomération pour organiser le temps scolaire et périscolaire avec quelques modifications. Bruno Drapron.
4: On a pris la décision d'avoir des repas adaptés et froids. Permettra d'éviter de faire chauffer nos cuisines et les agents qui sont à l'intérieur. Et d'ailleurs, ces agents, les agents d'entretien, commenceront dès 5h du matin pour pouvoir libérer des 13h et éviter d'être sous la chaleur. Alors, la ludothèque est climatisée, la piscine est ouverte jusqu'à 20h, l'accueil périscolaire est maintenu, sachant qu'on demande aux parents, ceux qui le peuvent en tout cas, de récupérer leurs enfants après le repas. Et pour ceux qui ne pourraient pas, évidemment, on va les conserver avec l'accueil périscolaire. On avait fourni aux écoles déjà, il y a plus de pratiquement 15 jours, 150 ventilateurs pour adapter aussi. Donc on va essayer de passer cet épisode le mieux possible.
3: Les écoles qui restent ouvertes malgré l'alerte rouge canicule, pas vraiment du goût du syndicat enseignants SNUIP et P17. Pour la co-secrétaire départementale Peggy Soulen-Rata, les mesures annoncées par le gouvernement restent insuffisantes. Elle déplore un manque d'anticipation de la part des autorités. Dans la plupart des écoles, les conditions d'apprentissage sont très compliquées, même en matinée. Les élus sont donc en première ligne avec l'alerte rouge. Ils sont sur tous les fronts, écoles, établissements recevant du public, manifestations et autres rassemblements. La vigilance est démultipliée. Exemple à Bourse-Franche-Chaput où la commune relaye sur les réseaux sociaux dans le cadre de l'alerte rouge la mobilisation de ses services et du maire Guy Proto qui a même laissé son numéro de téléphone. On peut l'appeler pour la moindre question. Enfin, à Rochefort, le Centre international de la mer en deuil après la disparition de Bénédicte Donnelly. Il avait fondé le CIM en 1985. Il avait longtemps présidé l'association Hermione Lafayette et participé au lancement de cette aventure incroyable. Il a également créé le Festival des Mémoires de la Mer.
0: 17h passé de 17 minutes, nous retrouvons la météo marine.
3: Il n'y a pas de bulletin météo spécial. Nous avons un anticyclone 1031 hectopascal en mer du Nord. Les prévisions pour cette nuit, vent de nord-est 2 à 4 Beaufort, une mer belle à peu agitée, une houle non significative, un ciel clair avec une bonne visibilité. Pour demain, vent variable 2 à 4 Beaufort avec une mer belle, une houle non significative, un ciel ensoleillé et toujours une bonne visibilité. À Saint-Pierre-de-Léron, demain, la mer haute à midi 46 sera basse à 18h13, coefficient de marée 51 et 40.
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0: Will Smith dans quelques instants avec Getting Digging With It. Dans la grande débauche de Demoiselle, il y aura également l'imparfaite avec Amir. Cyril est avec nous, voici l'agenda loisir de ce soir.
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2: Bonsoir à tous, parlons rénov, restez au frais chez soi, c'est possible. Les étés sont de plus en plus chauds et votre logement peut devenir votre meilleur allié pour rester au frais, sans climatisation. L'espace conseil France Rénov de la communauté de communes de l'île d'Oléron, en partenariat avec l'association Les Tamalous, vous invite à une réunion d'information dédiée au confort d'été. Rendez-vous demain, mardi 23 juin à 17h30, salle du cadran solaire, 33 rue de la Libération à Saint-Denis-d'Oléron, pour découvrir des solutions simples et durables pour mieux vivre les fortes chaleurs. Entrée gratuite, sans inscription. À Saint-Pierre-d'Oléron, demain matin, vous ne manquerez pas la foire mensuelle avec produits du terroir, place Gambetta, de 8h à 13h. En Pays Rocheforté, rendez-vous avec le festival Sœurs Jumelles 2026, quand la musique rencontre le cinéma. Du 23 au 28 juin, vivez une expérience unique. C'est la 6e édition de ce festival, qui célèbre donc la rencontre entre les arts et les générations dans une ambiance chaleureuse et festive. Pendant 5 jours, concerts, projections, rencontres et découvertes rythmeront la ville avec une programmation exceptionnelle. Réservez dès maintenant et toute la programmation est à retrouver sur sœursjumelles.com. En Pays Royennais, rendez-vous avec la Minute Patrimoine à 13h30 au SIAP, raid-de-mer du Palais de Royan. 20 minutes sur la pause méridienne pour un décryptage rapide et gratuit d'un élément du patrimoine ou d'une thématique architecturale. Demain, rendez-vous avec les pratiques de la plage. En ce début d'été, revenons sur la transformation des pratiques de bord de mer, de la grève où l'on se promène à la plage, sur laquelle on bronze, en passant par l'évolution des costumes. 13h30 au SIAP, raid de mer du Palais de Royan. Le CREA organise un ciné-danse demain soir, 17h30 à la Passerelle à Méché-sur-Gironde. Après la projection, les petites danseuses, démonstrations de danse classique et échanges avec Marie-Laure Vincent, professeur diplômé d'État, démonstration par les élèves de l'école de danse Les Petits Rats de Royan. On termine avec en Pays Sainté, demain, de 15h à 17h, l'Abbaye aux Dames à Sainte propose une rencontre intitulée « Femmes face à la justice au Moyen-Âge », animée par la guide conférencière Marie-Reine Bernard. Elle comprend une présentation, une visite thématique du monument et un moment d'échange convivial. Durée 2 heures, tarif 12 à 15 euros et c'est gratuit pour les moins de 6 ans. Rendez-vous demain, 15h-17h, à l'Abbaye aux Dames à Sainte. Voilà pour quelques rendez-vous. Très bonne soirée.

0: Will Smith sur Demoiselle et dans la Grande Débauche, hein. Get in jegging, will it?
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0: Keep up dans quelques instants avec Demon Hunters dans la radio d'ici avec Free en programmation sur Demoiselle. Miami Vice, ce sera Gims. Et puis on n'oubliera pas le journal des People dans les prochaines minutes. Bonne soirée avec nous.
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0: Miami Vice, un instant sur Demoiselle Hélène, c'était bien sûr Games sur la radio d'ici demain, 15h-17h, la vieille aux dames de Sainte propose une rencontre thématique passionnante autour de la place des femmes face à la justice au Moyen-Âge, c'est à découvrir donc. Plus d'informations auprès de vos offices de tourisme en Saintonge, Shakira dans quelques instants, mais aussi Adèle, voici le journal des People.
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2: L'acteur et réalisateur Philippe Lachaud sera le président du jury du 30e festival de l'Alpe d'Huez qui se tiendra du 18 au 24 janvier 2027. Il succède aux actrices Audrey Lamy, Elsa Silberstein et Valérie Bonneton. Philippe Lachaud s'est dit honoré d'avoir été choisi pour ce festival car c'est là qu'il est né en tant que réalisateur en 2014 avec la projection de son premier film Babysitting. Les deux prix remportés avec ce film ont clairement changé sa vie et ce souvenir restera le plus marquant de toute sa carrière selon ses propres mots.
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0: Like a Virgin à l'instant sur Demoiselle, c'était bien sûr les souvenirs de la radio d'ici, Madonna. En quelques minutes, hein, Bruno Mars avec On My Soul sur la radio d'ici. Auparavant, bien sûr, il est déjà 18h, le temps pour vous de retrouver l'actualité nationale et internationale. 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
2: Bonsoir à tous. 5 nouveaux départements ont été placés par Météo France en vigilance rouge canicule demain à partir de midi. Il s'agit de la Seine-Maritime, l'Eure, le Calvados, la Manche et l'Oise. Au total, 54 départements seront concernés par ce niveau d'alerte, un record en France. Et 2 enfants âgés de 2 et 4 ans ont été retrouvés morts à Carpentras dans le Vaucluse à l'intérieur du véhicule familial. Découverts en arrêt cardio-respiratoire vers 13h10 aujourd'hui, ils se trouvaient dans la voiture stationnée dans le garage du domicile. Une enquête a été ouverte pour déterminer les circonstances du drame. De son côté, la sécurité civile a recensé au moins 13 morts par noyade en France depuis samedi soir, dont 10 seulement en une journée. Et la canicule perturbe aussi fortement le fonctionnement scolaire. Le ministre de l'Éducation, Édouard Geoffrey, a annoncé la fermeture de 1352 écoles aujourd'hui. Par ailleurs, plus de 4000 établissements adaptent leur organisation. Et dans l'affaire du meurtre de la jeune Liana, Jérôme Barrel a été placé à l'isolement en prison. Une surveillance renforcée a également été mise en place en raison d'un risque suicidaire. Les surveillants pénitentiaires effectuent désormais des rondes toutes les 30 minutes. Et plus d'un million de lycéens passaient le bac avec le grand oral de terminale et les épreuves orales de français en première. Plus de 530 000 candidats étaient concernés dans chaque niveau. On poursuit avec le patron de Moderna qui alerte sur le manque d'investissement européen dans la prévention et l'innovation pharmaceutique. Selon lui, 40% des nouveaux médicaments ne seraient pas distribués en France. Et enfin du sport et du football avec la Coupe du Monde. L'Argentine affronte l'Autriche ce soir à 19h, tandis que la France jouera face à l'Irak à 23h heure française. En revanche, des interruptions sont fortement possibles au vu des orages qui sont annoncés. Voilà. Pour l'essentiel de l'actualité, je vous souhaite une excellente soirée à toutes et à tous à notre écoute.
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0: On My Soul. À l'instant, sur Demoiselle, c'était bien sûr le titre de Bruno Mars sur la radio d'ici.
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0: Allez, un petit point sur les canicules. La Charente-Maritime vit une situation exceptionnelle. Hein, vous le savez, après la journée historique d'hier, des records continuent à tomber les uns après les autres. Je vous donne quelques températures relevées en Charente-Maritime. À Clion, 40 degrés 2, 41 degrés 7 à Saintes, 41 degrés 5 du côté de Saint-Médard-de-Nis, Nouillé-sur-Boutonne 41 degrés 3, Montlieu 41 degrés 1, plus de 40 degrés dans de nombreuses stations du département. Information donnée par notre partenaire, la météo de la Charente-Maritime. On y reviendra bien sûr sur cette météo tout à l'heure à la fin de l'information locale et départementale. Manon Lisa, la musique pour vous accompagner sur Demoiselle, le petit pêcheur en programmation sur la radio d'ici, puis Emmanuel Bidot dans les prochaines minutes aux alentours des 18h15.
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1: C'était Manon Lisa à l'instant sur Demoiselle avec son single Le Petit Pêcheur sur la radio d'ici. Merci de votre fidélité et belle soirée à l'écoute des programmes de la radio d'ici. Il est tout juste 18h passé de 14 minutes sur Demoiselle.
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1: Et nous retournons sur Demoiselle les titres de l'info d'ici.
4: Alerte rouge canicule toujours en cours en Charente-Maritime. Les amateurs de baignade invités à la plus grande vigilance après une noyade survenue dimanche soir à Saint-Georges-de-Didonne. De nombreux records de température sont déjà tombés, en particulier à Saintes. Les écoles restent ouvertes avec des aménagements, mais pour le syndicat d'enseignants NUIPP, ça reste insuffisant. Les terrains de football de la Casse aux Prêtres à Rochefort inaugurés, du gazon synthétique qui donne satisfaction aux dirigeants du Rochefort Football Club. La météo, alerte rouge canicule toujours en cours, jusqu'à 43 degrés attendus ce mardi après-midi.
1: L'info d'ici, le journal, c'est avec vous Emmanuel Bidot.
4: Et tout d'abord donc encore une noyade, elle est survenue ce dimanche soir à Saint-Georges-de-Didonne. Un quadragénaire a trouvé la mort après une baignade nocturne vers 23h. Le CROSS a été alerté par le centre opérationnel départemental d'incendie et de secours après le signalement par un témoin de la disparition d'un nageur. Un message Mayday a été lancé, de nombreux moyens de secours ont été déployés avec la vedette SNSM de Royan et son semi-rigide, les véhicules de secours, des pompiers, mais aussi l'hélicoptère RAFU, SAR de l'armée de l'air. La victime, âgée de 48 ans, a finalement été localisée par l'hélicoptère dans la nuit vers 2h30. Les médecins ont constaté son décès. La préfecture maritime de l'Atlantique et le SDIS de Charente-Maritime rappellent l'importance de faire preuve de la plus grande vigilance lors des baignades. Une vigilance qui doit être encore plus importante pour les baignades nocturnes, comme le rappelle le commandant Laurent Mignot.
5: Il faut rester extrêmement prudent sur ces baignades nocturnes. Ou tout au moins, si on va se rafraîchir, on va pas très loin et il y a une personne à proximité qui peut porter secours et puis appeler en cas de problème. Les baignades nocturnes, il y en a bien sûr de plus en plus, les gens vont se rafraîchir à la tombée de la nuit. Donc ça, c'est vraiment des choses un peu délicates et il vaut mieux éviter ce genre de choses parce que la nuit, vous n'êtes pas visible du tout dans l'eau et si vous avez un problème et que vous n'êtes pas surveillé par une personne, ça peut conduire à quelque chose de tragique.
4: Et avec les très fortes chaleurs, la baignade en journée ne doit pas se faire n'importe comment.
5: Ce que l'on recommande, c'est avant d'entrer dans l'eau, d'éviter de s'exposer trop longtemps au soleil, juste avant la baignade, de rentrer dans l'eau progressivement, surtout si elle est un petit peu fraîche, même si elle est actuellement aux alentours de 20 degrés. Pas plonger brutalement après une exposition prolongée à la chaleur, et s'hydrater bien régulièrement avant de rentrer dans l'eau. Et puis si on ressent des picotements, des choses comme ça, on ressort de l'eau immédiatement. Quand on regarde les températures, les heures les plus chaudes, c'est aux alentours de 16-17 heures, en fin de journée. Il vaut mieux surtout être bien protégé du soleil. C'est ça l'idéal. Hein. Après, c'est intéressant d'aller se rafraîchir, mais encore une fois, il faut être prudent lorsqu'on rentre dans l'eau. Et puis, lorsque vous êtes avec des enfants, surveillez surtout les enfants en permanence, hein. Même s'il y a une faible profondeur d'eau, parce qu'on ne sait pas ce qui peut se passer. Et puis, privilégiez bien sûr les zones de baignade surveillées, sachant que toutes les zones de baignade ne sont pas actuellement encore surveillées. Et puis, si vous avez le moindre doute sur des vertiges, des crampes, des frissons, une fatigue inhabituelle, mais il faut sortir immédiatement de l'eau. Et puis surtout, éviter les efforts intenses sur la plage avant d'aller se baigner. Surtout aux heures les plus chaudes.
4: Rappelons enfin que le dispositif des surveillances des plages n'est pas encore lancé à l'échelle départementale. Il le sera dans une dizaine de jours. Seuls quelques postes de secours de plages du pays royennais sont armés. Il faut donc être particulièrement prudent. Nous sommes donc toujours en alerte rouge et le mercure continue de s'affoler en Charente-Maritime. Notre partenaire météo de la Charente-Maritime compare cette canicule à celle de 2003. Elle devrait être toutefois moins longue, mais en revanche, les températures sont encore plus fortes qu'il y a 23 ans. Les données déjà relevées dimanche dernier sont particulièrement exceptionnelles. De nombreux records ont été battus dans notre département, Romain Dupuis.
6: On a battu déjà un record absolue pour la ville de Saintes. En fin de compte, il n'a jamais fait aussi chaud depuis le début des relevés météo sur la ville de Saintes. La température est montée à 41,2. Donc c'est la ville de Saintes. Et plusieurs autres records ont été battus pour un mois de juin, dépassant ceux de 2022, qui était vraiment une année très chaude pour le mois de juin. Comme par exemple, Noyers-sur-Boutonne, on était à 40,7. Et pour un autre exemple, à Matha, on était à 40,5. Donc malheureusement, nous allons continuer à battre des records, vu que les températures vont continuer à augmenter jusqu'à mercredi inclus au moins. Donc je pense qu'il va falloir qu'on s'attende à battre vraiment des records absolu sur une bonne partie du département.
4: Autre particularité de cette canicule, le mercure a beaucoup de mal à baisser la nuit, les températures nocturnes restent très élevées.
6: Je pense que cette semaine, nous allons battre des records de température de nuit également, avec des températures qui vont rester au-delà des 25 voire 26 degrés sur une bonne partie du département pour la nuit prochaine et possiblement la nuit suivante. Donc cela annonce vraiment des nuits compliquées et difficiles pour toutes les personnes.
4: Romain Dupuis estime que le mercure devrait baisser vendredi. Les vents marins devraient faire baisser le mercure à 30-35 degrés avec une possibilité d'orage le week-end prochain. Une météo exceptionnelle, digne des jours les plus chauds du mois d'août. Pourtant, les enfants sont toujours à l'école. Dans de nombreuses villes du département, les parents peuvent récupérer leurs enfants à la mi-journée et ainsi éviter aux élèves de rester dans des salles de classe transformées en fournaises. À Saint par exemple, une cellule de crise s'est tenue ce lundi matin à l'agglomération pour organiser le temps scolaire et périscolaire avec quelques modifications. Le président Bruno Drapron.
7: On a pris la décision d'avoir des repas adaptés et froids. Il permettra d'éviter de faire chauffer nos cuisines et les agents qui sont à l'intérieur. Et d'ailleurs, ces agents, les agents d'entretien, commenceront dès 5h du matin pour pouvoir être libérés dès 13h et éviter d'être sous la chaleur. Alors la ludothèque est climatisée, la piscine est ouverte jusqu'à 20h, l'accueil périscolaire est maintenu, sachant qu'on demande aux parents, ceux qui le peuvent en tout cas, de récupérer leurs enfants après le repas. Et pour ceux qui ne pourraient pas, évidemment, on va les conserver avec l'accueil périscolaire. On avait fourni aux écoles déjà, il y a pratiquement 15 jours, 150 ventilateurs pour adapter aussi. Donc on va essayer de passer cet épisode le mieux possible.
4: Bruno Drapron, le président de l'agglomération de Saintes. Des écoles qui restent ouvertes malgré l'alerte rouge canicule. Pas vraiment du goût du syndicat enseignants SNUIPP 17. Pour la co-secrétaire départementale Peggy Soulen-Rata, les mesures annoncées par le gouvernement restent insuffisantes. Elle déplore un manque d'anticipation de la part des autorités. Dans la plupart des écoles, les conditions d'apprentissage sont très compliquées, même en matinée. Peggy Soulen-Rata.
8: On a bien en tête que pour certains élèves, c'est mieux d'être à l'école que chez eux. Ça, c'est voilà, il faut bien l'avoir en tête et on le considère. En revanche, qu'on nous demande de faire classe ou d'assurer la continuité pédagogique, ça, c'est pas concevable, en fait, dans ces conditions. Là, par exemple, on a des témoignages à l'école de Tonnet-Charente. Dès 9h, il y avait 35 degrés dans les classes. On sait bien qu'à partir déjà de 33 degrés, les cerveaux ne sont plus en mesure d'être efficaces pour réaliser des apprentissages. Donc pour les écoles qui accueillent les élèves, ça va être des journées de garderie. Là, pour le coup, c'est la réalité. Et puis, ce qu'il faut bien aussi avoir en tête, c'est que les bâtis actuels, ils n'ont pas été prévus pour lutter contre les changements climatiques. En fait, ces bâtis, ils ont été réfléchi il y a déjà plusieurs années, construit il y a plusieurs années, et on n'avait pas du tout en tête ce qui allait se passer, et donc ce n'est pas du tout adapté à nos changements climatiques actuels.
4: Peggy Soulen-Rata, co-secrétaire départementale du SNUIPP. Les élus sont donc aussi en première ligne avec l'alerte rouge, ils sont sur tous les fronts, écoles, établissements recevant du public, manifestations et autres rassemblements, la vigilance est démultipliée. Exemple à Bourg-Franche-Chapu, où la commune relaye sur les réseaux sociaux dans le cadre de l'alerte rouge la mobilisation de ces services et du maire Guy Proto qui a même laissé son numéro de téléphone. On peut l'appeler pour la moindre question, Guy Proto.
9: C'est normal avec des périodes de canicule comme ça. Bon, il faut se mettre disponible à la population et aussi pour les enfants, enfin voilà, pour tout le monde. Moi, il n'y a pas de souci, j'ai rien à cacher. Vous savez, les gens sur les réseaux, ils me trouvent des fois même sur Messenger et ça m'est arrivé d'être appelé le soir, même le week-end. Voilà. Bah, au début, ça dérangeait mon épouse, mais maintenant, assez habitué. Et moi, je m'habitue aussi. Donc, j'ai toujours resté proche des gens. Donc, c'est pas aujourd'hui que je vais me cacher. Hier matin, vous voyez, j'étais sur l'eau et j'ai une personne qui m'a appelé, une mamie, voilà. Savoir si la salle du sémaphore était ouverte de façon à ce que si il y avait ces petits enfants qui arrivaient, qu'ils voulaient se mettre au frais, mais bon voilà, ça s'est très bien passé, et puis on n'a pas ouvert.
4: Le maire de Bourg-Franc, Guy Proto. La canicule impacte également les médiathèques de Rochefort-Océan et le réseau M. Leurs horaires sont modifiés à compter de ce lundi. La médiathèque de Saint-Agnan sera fermée toute la semaine. Les médiathèques d'Échillais et de Tonnet-Charente seront ouvertes de mardi à samedi de 9h à 13h avec une ouverture exceptionnelle jeudi matin pour compenser les fermetures des après-midi, indique la Carreau. À Rochefort, le centre international de la mer en deuil après la disparition de Bénédicte Donnelly. Il avait fondé le CIM en 1985. Il avait longtemps présidé l'association Hermione Lafayette et participé au lancement de cette aventure incroyable. Il a également créé le Festival des Mémoires de la Mer. Nous y reviendrons. Sur l'agenda culturel à Rochefort, le musée Hèbre accueille l'exposition Mon petit théâtre de peau d'âne de Jean-Michel Autoniel à découvrir jusqu'au 20 septembre. Et à cause de la canicule, la Carreau annonce le report de la restitution de la résidence d'artistes de Volubilis. La compagnie niortaise actuellement en résidence avait programmé la restitution finale de son travail de création pour jeudi prochain à Beaugé. À Rochefort, du synthétique et un satisfait site. Les terrains de foot de la Casse aux Prêtres ont été inaugurés vendredi soir par les élus et les responsables du Rochefort Football Club. Les terrains ont été aménagés il y a plus de 2 ans, mais la ville attendait la construction du clubhouse pour célébrer ses nouveaux équipements du gazon synthétique qui pose beaucoup moins de contraintes. Jean-Marie Lebrun, adjoint au maire chargé du sport.
10: C'était des terrains qui demandaient beaucoup d'entretien en termes de haut. C'est vrai que c'était des terrains qui étaient en herbe. Donc il fallait énormément les arroser en période estivale, Et plus récemment, sur certains terrains que nous avons, c'est de plus en plus tôt l'arrosage. Donc on a choisi ces terrains-là car ça nécessite pratiquement pas d'arrosage, même pas du tout. Et ce qui permet aussi de jouer toute l'année, sans exception, qu'il pleuve ou qu'il pleuve pas, qu'il fasse chaud, ça pose aucun problème. Donc c'est un gros avantage en termes d'utilisation de ce type de terrain.
4: Et donc le clubhouse, juste à côté, pourquoi faire un clubhouse aussi?
10: Parce que c'était quelque chose qui manquait un petit peu. C'était prévu, on devait faire des vestiaires dans l'ensemble de la rénovation du site complet. Budgétairement, ce n'était pas possible. Donc on a priorisé ce qui était le plus utile, c'est-à-dire les terrains synthétiques. Et donc on a après tout doucement réfléchi et on a pu trouver une solution en mettant cet équipement que vous voyez à côté de moi, qui est parfait, qui est mignon, qui est sympa, qui s'intègre parfaitement bien à l'environnement et qui était nécessaire pour le club de foot.
4: Montant de ces deux opérations, 2 300 000 euros pour les terrains synthétiques et 180 000 euros pour le clubhouse avec le renfort de nombreuses subventions. On passe maintenant aux nouvelles du ciel.
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1: Voici donc le bulletin météo. La Charente-Maritime vit une situation exceptionnelle après la journée historique d'hier. Les records continuent de tomber les uns après les autres. 42,2 degrés à Clion aujourd'hui aux alentours des 17h25, 41,7 degrés à Saintes, 41,5 degrés à Saint-Médard-de-Nice, 41,3 degrés à Nouillé-sur-Boutonne, à Montlieu, 41,1 degrés. Plusieurs stations et communes de la Charente-Maritime ont dépassé les 40 degrés. Attention, demain la chaleur pourrait encore s'accentuer. Cette nuit d'ailleurs, les températures attendues n'iront pas en dessous des 24 à 27 degrés par endroit, 30 degrés possible. Demain après-midi, les températures continuent leur ascension, 41 degrés à La Rochelle-les-Royans, 43 du côté de Rochefort-Saint-Jean-d'Angély, 42 du côté de Montguyon, 44 degrés du côté de Surgères. Les consignes sont simples, boire régulièrement, éviter les sorties aux heures les plus chaudes et limiter les efforts physiques, garder son logement au frais et surtout prendre des nouvelles des proches qui sont les plus vulnérables. Et normalement, cet épisode devrait se passer tranquillement.
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1: 18h passées de 28 minutes dans quelques instants, Cyril Thomas et son agenda loisir sur Demoiselle. Voici Ray, Where is my husband?

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1: La Grande Débauche, hein, vous le savez, c'est votre émission tous les soirs sur la radio d'ici, du lundi au vendredi, entre 16h et 19h30, dans quelques minutes. Vous avez rendez-vous, entre autres, tout simplement avec la météo marine, aux côtés d'Emmanuel Bidot. On parlera télévision. Et le programme de ce soir, pour chiller au frais, comme dirait l'autre, en restant tranquillement chez soi. Auparavant, bien sûr, on jette un petit coup d'œil. L'agenda loisir de Cyril Thomas. Mylène Farmer arrive.
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2: Bonsoir à tous, parlons rénov, restez au frais chez soi, c'est possible. Les étés sont de plus en plus chauds et votre logement peut devenir votre meilleur allié pour rester au frais, sans climatisation. L'espace conseil France Rénov de la communauté de communes de l'île d'Oléron, en partenariat avec l'association Les Tamalous, vous invite à une réunion d'information dédiée au confort d'été. Rendez-vous demain, mardi 23 juin à 17h30, salle du cadran solaire, 33 rue de la Libération à Saint-Denis d'Oléron, pour découvrir des solutions simples et durables pour mieux vivre les fortes chaleurs. Entrée gratuite, sans inscription. À Saint-Pierre-d'Oléron, demain matin, vous ne manquerez pas la foire mensuelle avec produits du terroir, place Gambetta, de 8h à 13h. En Pays Rocheforté, rendez-vous avec le festival Sœurs Jumelles 2026, quand la musique rencontre le cinéma. Du 23 au 28 juin, vivez une expérience unique. C'est la 6e édition de ce festival, qui célèbre donc la rencontre entre les arts et les générations dans une ambiance chaleureuse et festive. Pendant 5 jours, concerts, projections, rencontres et découvertes rythmeront la ville avec une programmation exceptionnelle. Réservez dès maintenant et toute la programmation est à retrouver sur sœursjumelles.com. En Pays Royanais, rendez-vous avec la Minute Patrimoine à 13h30 au SIAP, raid-de-mer du Palais de Royan. 20 minutes sur la pause méridienne pour un décryptage rapide et gratuit d'un élément du patrimoine ou d'une thématique architecturale. Demain, rendez-vous avec les pratiques de la plage. En ce début d'été, revenons sur la transformation des pratiques de bord de mer, de la grève où l'on se promène à la plage, sur laquelle on bronze, en passant par l'évolution des costumes. 13h30 au SIAP, raid de mer du Palais de Royan. Le CREA organise un ciné-dance demain soir, 17h30 à la Passerelle à Méché-sur-Gironde. Après la projection, les petites danseuses, démonstrations de danse classique et échange avec Marie-Laure Vincent, professeur diplômé d'État, démonstration par les élèves de l'école de danse Les Petits Rats de Royan. On termine avec en Pays Sainté, demain, de 15h à 17h, l'Abbaye aux Dames à Sainte propose une rencontre intitulée « Femmes face à la justice au Moyen-Âge », animée par la guide conférencière Marie-Reine Bernard. Elle comprend une présentation, une visite thématique du monument et un moment d'échange convivial. Durée 2 heures, tarif 12 à 15 euros et c'est gratuit pour les moins de 6 ans. Rendez-vous demain, 15h-17h, à l'Abbaye aux Dames à Sainte. Voilà pour quelques rendez-vous. Très bonne soirée.
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0: First Time à l'instant sur Demoiselle, c'était bien sûr le titre de Damiano David sur la radio d'ici. Voici le programme télé de votre soirée.
1: 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Ce soir sur TF1, retrouvez Camping 2. France 2, Meurtre au paradis. France 3, La chance de ma vie. Julien, joué par François-Xavier de Maison, a un sérieux problème. Depuis son plus jeune âge, il porte la poisse à toutes les femmes qui s'éprennent de lui. Johanna, jouée par Virginie Efira, va vite l'apprendre à ses dépens. Le jour où elle le croise, une carrière en plein décollage, une vie amoureuse qui semblait enfin prendre un bon tournant. Tout cela risque de bien changer. La chance de ma vie ce soir sur France 3. Canal Plus, La ville nous appartient. M6, la Coupe du monde de football, Argentine-Autriche. Arte, le train sifflera trois fois. W9, Coyote Girls. Et TMC, non, ne laissez pas bébé dans un coin, c'est Dirty Dancing. Voilà, je vous laisse faire votre choix. Et par avance, une excellente soirée devant votre télévision.
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0: Et dans quelques instants, sur Demoiselle Harry Style. American Girl est en programmation sur Demoiselle. Rendez-vous également avec le nouveau Vanessa Paradis. Les épines du cœur, le remix. Entre les deux, Jennifer au soleil et votre météo marine avec Emmanuel Bidot. Bienvenue sur Demoiselle.
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0: Au soleil à l'instant sur Demoiselle, hein, c'était Jennifer. Il est temps pour vous de retrouver la météo marine avec Emmanuel Bidot.
1: Il n'y a pas de bulletin météo spécial. Nous avons un anticyclone 1031 hectopascal en mer du Nord. Les prévisions pour cette nuit, vent de nord-est 2 à 4 Beaufort, une mer belle à peu agitée, une houle non significative, un ciel clair avec une bonne visibilité. Pour demain, vent variable 2 à 4 Beaufort avec une mer belle, une houle non significative, un ciel ensoleillé et toujours une bonne visibilité. À Saint-Pierre-de-Léron, demain, la mer haute à 12h46 sera basse à 18h13, coefficient de marée 51 et 40.
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0: Elle s'appelle Ariana Grande, c'est son nouveau titre, hein, At That Mind, You Love Me, sur la radio d'ici. Bienvenue à vous. Dans quelques instants, rendez-vous avec Zazie, peu importe, en diffusion sur Demoiselle, l'information locale et départementale également avec Emmanuel Bidot pour le journal à 19h15. Il est déjà 19h. L'essentiel de l'actualité à suivre sur Demoiselle.
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2: Bonsoir à tous. Avec un indicateur thermique national de 29,2 degrés relevé à 17h, ce lundi devient la troisième journée la plus chaude observée en France depuis le début des relevés en 1947. Et justement, 5 nouveaux départements ont été placés par Météo France en vigilance rouge canicule demain à partir de midi. Il s'agit de la Seine-et-Marne, l'Eure, le Calvados, la Manche et l'Oise. Au total, 54 départements seront concernés par ce niveau d'alerte. C'est un record en France. Et puis deux enfants âgés de 2 et 4 ans ont été retrouvés morts à Carpentras dans le Vaucluse à l'intérieur d'un véhicule familial. Découverts en arrêt cardio-respiratoire vers 13h10, ils se trouvaient dans la voiture stationnée dans le garage du domicile. Une enquête a été ouverte pour déterminer les circonstances du drame. La canicule perturbe aussi fortement le fonctionnement scolaire. Le ministre de l'Éducation, Édouard Geoffrey, a annoncé la fermeture de 1352 écoles aujourd'hui et plus de 4000 établissements adaptés à leur organisation. Et dans l'affaire de la jeune Liana, Jérôme Barré, la suspectée du meurtre de la jeune fille, a été placé à l'isolement en prison. Une surveillance renforcée a également été mise en place avec des rondes effectuées par les surveillants pénitentiaires toutes les 30 minutes afin d'éviter un suicide du suspect. Et selon un sondage, 76% des Français pensent que le système de retraite devrait être réformé. La confiance est faible, surtout chez les jeunes. Et sur les solutions, le pays est divisé. Une majorité souhaite un âge de départ plus bas, tandis que d'autres préfèrent augmenter les cotisations ou reculer l'âge légal. La baisse des pensions reste, elle, peu soutenue. Et enfin, du sport et du football avec la Coupe du Monde. L'Argentine affronte en ce moment même l'Autriche, tandis que la France effectuera son deuxième match à 23h face à l'Irak. Un match qui pourrait être interrompu à plusieurs reprises compte tenu des orages qui sont annoncés.
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0: Passenger sur Demoiselle, hein, c'était bien sûr Alex Warren à l'instant sur la radio d'ici. Il est temps pour vous de retrouver l'information locale et départementale, le journal 19h15.
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0: Et nous retrouvons sur Demoiselle les titres de l'info d'ici.
3: Alerte rouge canicule toujours en cours en Charente-Maritime. Les amateurs de baignade invités à la plus grande vigilance après une noyade survenue dimanche soir à Saint-Georges-de-Didonne. De nombreux records de température sont déjà tombés, en particulier à Saintes. Les écoles restent ouvertes avec des aménagements, mais pour le syndicat d'enseignants NUIPP, ça reste insuffisant. Les terrains de football de la Casse aux Prêtres à Rochefort inaugurés, du gazon synthétique qui donne satisfaction aux dirigeants du Rochefort Football Club. La météo, alerte rouge canicule toujours en cours, jusqu'à 43 degrés attendus ce mardi après-midi.
0: L'info d'ici, le journal, c'est avec vous Emmanuel Bideau.
3: Et tout d'abord donc encore une noyade, elle est survenue ce dimanche soir à Saint-Georges-de-Didonne. Un quadragénaire a trouvé la mort après une baignade nocturne vers 23h. Le CROSS a été alerté par le centre opérationnel départemental d'incendie et de secours après le signalement par un témoin de la disparition d'un nageur. Un message Mayday a été lancé et de nombreux moyens de secours ont été déployés avec la vedette SNSM de Royan et son semi-rigide, les véhicules de secours, des pompiers, mais aussi l'hélicoptère RAFU, SAR de l'armée de l'air. La victime, âgée de 48 ans, a finalement été localisée par l'hélicoptère dans la nuit vers 2h30. Les médecins ont constaté son décès. La préfecture maritime de l'Atlantique et le SDIS de Charente-Maritime rappellent l'importance de faire preuve de la plus grande vigilance lors des baignades. Une vigilance qui doit être encore plus importante pour les baignades nocturnes, comme le rappelle le commandant Laurent Mignot.
4: Il faut rester extrêmement prudent sur ces baignades nocturnes, ou tout au moins, si on va se rafraîchir, on ne va pas très loin et il y a une personne à proximité qui peut porter secours et puis appeler en cas de problème. Les baignades nocturnes, il y en a bien sûr de plus en plus, les gens vont se rafraîchir à la tombée de la nuit. Donc ça, c'est vraiment des choses un peu délicates et il vaut mieux éviter ce genre de choses parce que la nuit, vous n'êtes pas visible du tout dans l'eau et si vous avez un problème et que vous n'êtes pas surveillé par une personne, ça peut conduire à quelque chose de tragique.
3: Et avec les très fortes chaleurs, la baignade en journée ne doit pas se faire n'importe comment.
4: Ce que l'on recommande, c'est avant d'entrer dans l'eau, d'éviter de s'exposer trop longtemps au soleil, juste avant la baignade, de rentrer dans l'eau progressivement, surtout si elle est un petit peu fraîche, même si elle est actuellement aux alentours de 20 degrés. Pas plonger brutalement après une exposition prolongée à la chaleur, et s'hydrater bien régulièrement avant de rentrer dans l'eau. Et puis si on ressent des picotements, des choses comme ça, on ressort de l'eau immédiatement. Quand on regarde les températures, les heures les plus chaudes, c'est aux alentours de 16-17 heures, en fin de journée. Il vaut mieux surtout être bien protégé du soleil, c'est ça l'idéal. Hein. Après, c'est intéressant d'aller se rafraîchir, mais encore une fois, il faut être prudent lorsque l'on rentre dans l'eau. Et puis lorsque vous êtes avec des enfants, surveillez surtout les enfants en permanence, hein. Même s'il y a une faible profondeur d'eau, parce qu'on ne sait pas ce qui peut se passer. Et puis privilégiez bien sûr les zones de baignade surveillées, sachant que toutes les zones de baignade ne sont pas actuellement encore surveillées. Et puis si vous avez le moindre doute sur des vertiges, des crampes, des frissons, une fatigue inhabituelle, il faut sortir immédiatement de l'eau. Et puis surtout éviter les efforts intenses sur la plage avant d'aller se baigner. Surtout aux heures les plus chaudes.
3: Rappelons enfin que le dispositif des surveillances des plages n'est pas encore lancé à l'échelle départementale. Il le sera dans une dizaine de jours. Seuls quelques postes de secours de plage du pays royennais sont armés. Il faut donc être particulièrement prudent. Nous sommes donc toujours en alerte rouge et le mercure continue de s'affoler en Charente-Maritime. Notre partenaire météo de la Charente-Maritime compare cette canicule à celle de 2003. Elle devrait être toutefois moins longue, mais en revanche, les températures sont encore plus fortes qu'il y a 23 ans. Les données déjà relevées dimanche dernier sont particulièrement exceptionnelles. De nombreux records ont été battus dans notre département. Romain Dupuis.
5: On a battu déjà un record absolu pour la ville de Saintes. En fin de compte, il n'a jamais fait aussi chaud depuis le début des relevés météo sur la ville de Saintes. La température est montée à 41,2. donc c'est la ville de Saintes. Et plusieurs autres records ont été battus pour un mois de juin, dépassant ceux de 2022, qui était vraiment une année très chaude pour le mois de juin. Comme par exemple, Noyers-sur-Boutonne, on était à 40,7. Et pour un autre exemple, à Mata, on était à 40,5. Donc malheureusement, nous allons continuer à battre des records, vu que les températures vont continuer à augmenter jusqu'à mercredi inclus, au moins. Donc je pense qu'il va falloir qu'on s'attende à battre vraiment des records absolu sur une bonne partie du département.
3: Autre particularité de cette canicule, le mercure a beaucoup de mal à baisser la nuit, les températures nocturnes restent très élevées.
5: Je pense que cette semaine, nous allons battre des records de température de nuit également, avec des températures qui vont rester au-delà des 25 voire 26 degrés sur une bonne partie du département pour la nuit prochaine et possiblement la nuit suivante. Donc cela annonce vraiment des nuits compliquées et difficiles pour toutes les personnes.
3: Romain Dupuis estime que le mercure devrait baisser vendredi. Les vents marins devraient faire baisser le mercure à 30-35 degrés avec une possibilité d'orage le week-end prochain. Une météo exceptionnelle, digne des jours les plus chauds du mois d'août. Pourtant, les enfants sont toujours à l'école. Dans de nombreuses villes du département, les parents peuvent récupérer leurs enfants à la mi-journée et ainsi éviter aux élèves de rester dans des salles de classe transformées en fournaises. À Saintes, par exemple, une cellule de crise s'est tenue ce lundi matin à l'agglomération pour organiser le temps scolaire et périscolaire avec quelques modifications. Le président Bruno Drapron.
6: On a pris la décision d'avoir des repas adaptés et froids. Il permettra d'éviter de faire chauffer nos cuisines et les agents qui sont à l'intérieur. Et d'ailleurs, ces agents, les agents d'entretien, commenceront dès 5h du matin pour pouvoir libérer des 13h et éviter d'être sous la chaleur. Alors, la ludothèque est climatisée, la piscine est ouverte jusqu'à 20h, l'accueil périscolaire est maintenu, sachant qu'on demande aux parents, ceux qui le peuvent en tout cas, de récupérer leurs enfants après le repas. Et pour ceux qui ne pourraient pas, évidemment, on va les conserver avec l'accueil périscolaire. On avait fourni aux écoles déjà, il y a plus de pratiquement 15 jours, 150 ventilateurs pour adapter aussi. Donc on va essayer de passer cet épisode le mieux possible.
3: Bruno Drapron, le président de l'agglomération de Saintes. Des écoles qui restent ouvertes malgré l'alerte rouge canicule. Pas vraiment du goût du syndicat enseignants SNUIPP 17. Pour la co-secrétaire départementale Peggy Soulen-Rata, les mesures annoncées par le gouvernement restent insuffisantes. Elle déplore un manque d'anticipation de la part des autorités. Dans la plupart des écoles, les conditions d'apprentissage sont très compliquées, même en matinée. Peggy Soulen-Rata.
7: On a bien en tête que pour certains élèves, c'est mieux d'être à l'école que chez eux. Ça, c'est voilà, il faut bien l'avoir en tête et on le considère. En revanche, qu'on nous demande de faire classe ou d'assurer la continuité pédagogique, ça, c'est pas concevable, en fait, dans ces conditions. Là, par exemple, on a des témoignages à l'école de Tonnet-Charente. Dès 9h, il y avait 35 degrés dans les classes. On sait bien qu'à partir déjà de 33 degrés, les cerveaux ne sont plus en mesure d'être efficaces pour réaliser des apprentissages. Donc pour les écoles qui accueillent les élèves, ça va être des journées de garderie. Là, pour le coup, c'est la réalité. Et puis, ce qu'il faut bien aussi avoir en tête, c'est que les bâtis actuels, ils n'ont pas été prévus pour lutter contre les changements climatiques. En fait, ces bâtis, ils ont été réfléchis il y a déjà plusieurs années, construits il y a plusieurs années, et on n'avait pas du tout en tête ce qui allait se passer, et donc ce n'est pas du tout adapté à nos changements climatiques actuels.
3: Peggy Soulen-Rata, co-secrétaire départementale du SNUIPP. Les élus sont donc aussi en première ligne avec l'alerte rouge. Ils sont sur tous les fronts, écoles, établissements recevant du public, manifestations et autres rassemblements. La vigilance est démultipliée. Exemple à Bourse-Franche-Chaput, où la commune relaye sur les réseaux sociaux dans le cadre de l'alerte rouge la mobilisation de ses services. Et du maire Guy Proto, qui a même laissé son numéro de téléphone. On peut l'appeler pour la moindre question, Guy Proto.
8: C'est normal avec des périodes de canicule comme ça. Bon, il faut se mettre disponible à la population et aussi pour les enfants, enfin voilà, pour tout le monde. Moi, il n'y a pas de souci, j'ai rien à cacher. Vous savez, les gens sur les réseaux, ils me trouvent des fois même sur Messenger et ça m'est arrivé d'être appelé le soir, même le week-end. Voilà. Bah, au début, ça dérangeait mon épouse, mais maintenant, elle s'est habituée. Et moi, je m'habitue aussi, donc j'ai toujours resté proche des gens, donc c'est pas aujourd'hui que je vais me cacher. Hier matin, vous voyez, j'étais sur l'eau, et j'ai une personne qui m'a appelé, une amie, voilà. Savoir si la salle du sémaphore était ouverte, de façon à ce que si il y avait ces petits-enfants qui arrivaient, qu'ils voulaient se mettre au frais, mais bon, voilà, ça s'est très bien passé, et puis on n'a pas ouvert.
3: le maire de Boursefranc, Guy Proto. La canicule impacte également les médiathèques de Rochefort-Océan et le réseau M. Leurs horaires sont modifiés à compter de ce lundi. La médiathèque de Saint-Agnan sera fermée toute la semaine. Les médiathèques d'Échillais et de Tonnet-Charente seront ouvertes de mardi à samedi de 9h à 13h, avec une ouverture exceptionnelle jeudi matin pour compenser les fermetures des après-midi, indique la CARO. À Rochefort, le Centre international de la mer en deuil après la disparition de Bénédicte Donnelly. Il avait fondé le CIM en 1985. Il avait longtemps présidé l'association Hermione Lafayette et participé au lancement de cette aventure incroyable. Il a également créé le Festival des Mémoires de la mer. Nous y reviendrons. Sur l'agenda culturel à Rochefort, le musée Hèbre accueille l'exposition Mon petit théâtre de Podane de Jean-Michel Autoniel à découvrir jusqu'au 20 septembre. Et à cause de la canicule, la CARO annonce le report de la restitution de la résidence d'artistes de Volubilis. La compagnie niortaise actuellement en résidence avait programmé la restitution finale de son travail de création pour jeudi prochain à Beaujais. À Rochefort du Synthétique et un satisfecit, les terrains de foot de la Casse aux Prêtres ont été inaugurés vendredi soir par les élus et les responsables du Rochefort Football Club. Les terrains ont été aménagés il y a plus de 2 ans, mais la ville attendait la construction du clubhouse pour célébrer ses nouveaux équipements du gazon synthétique qui pose beaucoup moins de contraintes. Jean-Marie Lebrun, adjoint au maire chargé du sport.
9: C'était des terrains qui demandaient beaucoup d'entretien en termes de eau. C'est vrai que c'était des terrains qui étaient en herbe. Donc il fallait énormément les arroser en période estivale, Et plus récemment, sur certains terrains que nous avons, c'est de plus en plus tôt l'arrosage. Donc on a choisi ces terrains-là car ça nécessite pratiquement pas d'arrosage, même pas du tout. Et ce qui permet aussi de jouer toute l'année, sans exception, qu'il pleuve ou qu'il pleuve pas, qu'il fasse chaud, ça pose aucun problème. Donc c'est un gros avantage en termes d'utilisation de ce type de terrain.
3: Et donc le clubhouse, juste à côté, pourquoi faire un clubhouse aussi ?
9: Parce que c'était quelque chose qui manquait un petit peu. C'était prévu, on devait faire des vestiaires dans l'ensemble de la rénovation du site au complet. Budgétairement, ce n'était pas possible. Donc on a priorisé ce qui était le plus utile, c'est-à-dire les terrains synthétiques. Et donc on a après tout doucement réfléchi et on a pu trouver une solution en mettant cet équipement que vous voyez à côté de moi, qui est parfait, qui est mignon, qui est sympa, qui s'intègre parfaitement bien à l'environnement et qui était nécessaire pour le club de foot.
3: Montant de ces deux opérations, 2 300 000 euros pour les terrains synthétiques et 180 000 euros pour le clubhouse avec le renfort de nombreuses subventions. On passe maintenant aux nouvelles du ciel.
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0: Voici donc le bulletin météo. La Charente-Maritime vit une situation exceptionnelle après la journée historique d'hier. Les records continuent de tomber les uns après les autres. 42,2 degrés à Clion aujourd'hui aux alentours des 17h25, 41,7 degrés à Saintes, 41,5 degrés à Saint-Médard-de-Nice, 41,3 degrés à Nouillé-sur-Boutonne, à Montlieu, 41,1 degrés. Plusieurs stations et communes de la Charente-Maritime ont dépassé les 40 degrés. Attention, demain la chaleur pourrait encore s'accentuer. Cette nuit d'ailleurs, les températures attendues n'iront pas en dessous des 24 à 27 degrés par endroit, 30 degrés possible. Demain après-midi, les températures continuent leur ascension, 41 degrés à La Rochelle-les-Royans, 43 du côté de Rochefort-Saint-Jean-d'Angély, 42 du côté de Montguyon, 44 degrés du côté de Surgères. Les consignes sont simples, boire régulièrement, éviter les sorties aux heures les plus chaudes et limiter les efforts physiques, garder son logement au frais et surtout prendre des nouvelles des proches qui sont les plus vulnérables. Et normalement, cet épisode devrait se passer tranquillement.
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0: Merci Emmanuel. Prochain point info local et départemental dès demain matin, 7h15 sur l'antenne de Demoiselles. Dans quelques instants, Muse avec Complice en programmation sur la radio d'ici. Auparavant, bien sûr, c'est Teddy Swim avec Mr. Know It All. Je vous donne pour ma part rendez-vous demain matin, 7h-9h, pour On aurait dû se coucher plus tôt.

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1: L'acteur et réalisateur Philippe Lachaud sera le président du jury du 30e festival de l'Alpe d'Huez qui se tiendra du 18 au 24 janvier 2027. Il succède aux actrices Audrey Lamy, Elsa Silberstein et Valérie Bonneton. Philippe Lachaud s'est dit honoré d'avoir été choisi pour ce festival car c'est là qu'il est né en tant que réalisateur en 2014 avec la projection de son premier film Babysitting. Les deux prix remportés avec ce film ont clairement changé sa vie et ce souvenir restera le plus marquant de toute sa carrière selon ses propres mots.
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1: Bonsoir à tous, parlons rénov, restez au frais chez soi, c'est possible. Les étés sont de plus en plus chauds et votre logement peut devenir votre meilleur allié pour rester au frais, sans climatisation. L'espace conseil France Rénov de la communauté de communes de l'île d'Oléron, en partenariat avec l'association Les Tamalous, vous invite à une réunion d'information dédiée au confort d'été. Rendez-vous demain, mardi 23 juin à 17h30, salle du cadran solaire 33 rue de la Libération à Saint-Denis-d'Oléron, pour découvrir des solutions simples et durables pour mieux vivre les fortes chaleurs. Entrée gratuite, sans inscription. À Saint-Pierre-d'Oléron, demain matin, vous ne manquerez pas la foire mensuelle avec produits du terroir Place Gambetta de 8h à 13h. En Pays Rocheforté, rendez-vous avec le festival Sœurs Jumelles 2026, quand la musique rencontre le cinéma. Du 23 au 28 juin, vivez une expérience unique. C'est la 6e édition de ce festival, qui célèbre donc la rencontre entre les arts et les générations dans une ambiance chaleureuse et festive. Pendant 5 jours, concerts, projections, rencontres et découvertes rythmeront la ville avec une programmation exceptionnelle. Réservez dès maintenant et toute la programmation est à retrouver sur sœursjumelles.com. En Pays Royennais, rendez-vous avec la Minute Patrimoine à 13h30 au SIAP, Ray de Mer du Palais de Royan. 20 minutes sur la pause méridienne pour un décryptage rapide et gratuit d'un élément du patrimoine ou d'une thématique architecturale. Demain, rendez-vous avec les pratiques de la plage. En ce début d'été, revenons sur la transformation des pratiques de bord de mer, de la grève où l'on se promène à la plage, sur laquelle on bronze, en passant par l'évolution des costumes. 13h30 au SIAP, Ray de Mer du Palais de Royan. Le CREA organise un ciné-danse demain soir, 17h30 à la Passerelle à Méché-sur-Gironde. Après la projection Les Petites Danseuses, démonstration de danse classique et échange avec Marie-Laure Vincent, professeur diplômé d'État, démonstration par les élèves de l'école de danse Les Petits Rats de Royan. On termine avec En Pays Sainté, demain de 15h à 17h, la Biodame à Sainte propose une rencontre intitulée Femmes face à la justice au Moyen-Âge, animée par la guide conférencière Marie-Reine Bernard. Elle comprend une présentation, une visite thématique du monument et un moment d'échange convivial. Durée 2h, tarif 12 à 15€ et c'est gratuit pour les moins de 6 ans. Rendez-vous demain 15h-17h à la Biodame à Sainte. Voilà pour quelques rendez-vous, très bonne soirée.

0: 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Ce soir sur TF1, retrouvez Camping 2. France 2, Meurtre au paradis. France 3, La chance de ma vie. Julien, joué par François-Xavier de Maison, a un sérieux problème. Depuis son plus jeune âge, il porte la poisse à toutes les femmes qui s'éprennent de lui. Johanna, jouée par Virginie Efira, va vite l'apprendre à ses dépens le jour où elle le croise. Une carrière en plein décollage, une vie amoureuse qui semblait enfin prendre un bon tournant. Tout cela risque de bien changer. La chance de ma vie ce soir sur France 3. Canal Plus, La ville nous appartient. M6, la Coupe du monde de football, Argentine-Autriche. Arte, le train sifflera trois fois. W9, Coyote Girls. Et TMC, non, ne laissez pas bébé dans un coin, c'est Dirty Dancing. Voilà, je vous laisse faire votre choix. Et par avance, une excellente soirée devant votre télévision.
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0: 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Ça les gars, bien dormi? Pas de réponse, tant pis. Putain les gars, abusé, qui c'est qui a fini le café là?
1: Oh ça va, tu vas pas nous gonfler.
0: Qu'est-ce qu'il y a Guy, t'as quelque chose à me dire?
1: Bah hier t'étais pas bourré.
2: Ouais, t'étais pire.
0: Prise de conscience.

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